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2: Non, moi j'ai connu un producteur qui voulait faire de moi le roi du musical, hein. 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Bon, allez, va, mange un gâteau, va, tu m'as rien ce soir, hein? 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La plus belle tournée de ta vie, je vais t'organiser. Je vais t'emmener dans des patelins, ils sont même pas marqués sur la carte de France. 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Oh là! 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
1: Je vous dis, je suis né en 1890. Ce n'est pas d'aujourd'hui. J'ai habité ici, mes grands-parents aussi. J'exerçais le métier de maréchal. J'ai continué jusqu'à quel âge? J'avais 70 ans quand j'ai arrêté. Maintenant, je bricole encore un peu. J'en ai 85. Et puis, mon frère, maintenant, à cet âge-ci, qu'est-ce que vous voulez? On se repose.

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1: Bien le bonjour, c'est la rentrée, vous êtes sur Radio Ornithorynque et on ne change pas les habitudes. De quoi donc on va parler mon cher Yves ?
2: On aimerait parler des zombies, mais si ça veut bien venir.
1: Si l'on se lève le matin, toutes les bonnes ou les mauvaises raisons de se lever le matin ? Il est certain que les morts au cinéma, ils le peuvent aussi. Et c'est pour ça qu'aujourd'hui, en ce soundtrack numéro
2: 31.
1: Bravo Yves, ça fonctionne. Tu vois, un truc qui fonctionne toujours positif en vie, nous allons parler des films de zombies. On va évoquer de ce pas guilleret, la rentrée, ou comme certains l'appellent, le vrai début de l'apocalypse. Tu avais un mot compliqué, mon cher Yves, mais je te sens toujours perdu dans tes boutons. On appellerait ça presque une allégorie de la vie.
2: On va pas tout de suite parler de l'allégorie du monde.
1: C'est bon, je viens de le faire. C'est mort, ouais. C'est mort, mon cher Yves.
2: C'est ça.
1: Et on va dire qu'après les vacances, les barbecues, les grasses matinées, les apéros qui commencent à 18h et finissent mystérieusement on sait plus. Le lendemain. Nous avons retrouvé cette merveilleuse tradition, le réveil qui sonne. Le réveil qui sonne, le fameux, le bien connu, le mondialement, le réveil qui sonne, le lourd, bref. Celui qui vous regarde à 6h42 avec la bienveillance d'un médecin annonçant une mauvaise nouvelle. La rentrée est là, les transports sont bondés, les bureaux se remplissent. Les mails recommencent à tomber et vous voyez enfin réapparaître vos collègues. Certains semblent avoir passé 2 semaines au soleil, d'autres ont juste l'air déjà totalement morts. Parce qu'après tout, qu'est-ce qu'un lundi matin de septembre sinon une espèce de gigantesque scène de film de zombies. Vous sortez du métro, vous avancez sans parler. Vous regardez dans le vide, vous cherchez un café, du café. Et si quelqu'un s'approche trop vite, là vous faites comme en technique actuellement, vous grognez. Enfin d'ailleurs il grogne pas, ça s'entendrait. La différence fondamentale étant que le zombie cinématographique, lui, il veut généralement manger votre cerveau. Ou une partie, ou vous faire venir dans sa bande d'une manière ou d'une autre. Alors que votre responsable, lui, il voudrait simplement savoir, c'est existentiel aussi, mais on n'a pas tous les mêmes problèmes, si vous avez terminé le dossier d'avant vos vacances. On n'a pas tous les mêmes problèmes. Ce qui, dans certains cas, ça revient presque au même. Voilà. Pendant 1 heure, nous allons donc tenter de traverser plus de 50 ans...

0: Coucou.
1: Oui, vous êtes là. Yves, êtes-vous là?
0: Voilà, c'est bon. Je savais qu'en ce début de première émission, j'allais faire une bêtise. Heureusement, il y a notre cher président que je remercie qui m'a dit « Au fait, t'as fait ça ?» Ah bah non, voilà. Je savais, il fallait que je fasse une couille. Ouais. Je l'ai faite.
1: Voilà, c'était juste pour tuer mon magnifique générique que j'avais mis du temps à faire.
0: Spécial dédicace.
1: Alors, mon cher Yves, justement, est-ce que tu peux nous mettre le générique au départ? Parce qu'on va, on a un petit souci de musique, ça n'est pas la bonne.
2: C'est quoi le plan, boss?
3: Me dis pas que t'es un

0: Je disais donc, alors que la rentrée, rebonjour, amis auditeurs et techniciens qui nous écoutent par milliers, hein.
1: Qui doivent se moquer de ton Yves.
0: Oh, c'est pas possible,
1: non. Mais moi, je suis un vrai zombie, hein. Ça colle.
0: Ça n'arrive jamais.
1: C'est ça.
0: Mais pour une fois, c'était rectal, hein, comme diraient d'autres humoristes, ouais. Ça collait à ce qui se passait.
1: Bon. C'est ça.
0: Voilà. Zombie, donc, je disais, ce qui, dans certains cas, revient presque au même. On est pas mal. Je trouve, on est un peu même raccord. Je vous assure, c'était pas prévu. Hein, ouais. Voilà, malgré ce que va vous dire pendant des heures, mais non, on continue. On n'a qu'une heure, mon ami. Ouais. Et pendant une heure, nous allons donc traverser plus de 50 ans de cinéma de mort-vivant. On n'a pas le temps. Du noir et blanc de George Romero, aux contaminés qui courent comme s'ils avaient raté leur train, des centres commerciaux aux trains coréens, de Brad Pitt au punk britannique, et jusqu'à un film japonais qui transforme littéralement la fabrication d'un film de zombies en film de zombies.
2: Autant être bien servi, non?
0: Bah oui, on est à la page 4 si tu cherches, hein, je te le dis, parce que nos amis de la technique n'ont pas pris leurs yeux non plus, et Yves a dégonflé son chien d'aveugle, chers amis, et c'est dommage, vous n'avez pas la vidéo.
1: Heureusement qu'il n'y a pas la vidéo, parce que là, vous aurait vu sauter par la fenêtre.
0: Ah là, on aurait ri.
1: Et je serais peut-être remonté mort-vivant.
0: Voilà. Et donc, zombies. Et surtout, parlons musique. Hein, oui. Le truc qui fait défaut parfois quand ça arrive. C'est un peu long. Parce qu'un zombie sans musique, eh ben, c'est triste. Voilà, ouais. C'est triste. Ça gueule aussi parce que ça trouve pas le bouton. Mais bon, il nous l'a grogné. Et un zombie qui arrive sur Queen. Mon cher Yves, parce que je t'ai raconté quelques anecdotes quand même. Il y en a quelques-unes avec Queen et les zombies. C'est assez rigolo d'ailleurs. Dont la fille de Romero qui a fait un film à propos d'eux. Donc il y a un côté Queen. Il y a plusieurs fois Queen dans les films. Mais on en parlera un peu plus tard. Ça peut devenir un moment d'ailleurs avec Queen de cinéma absolument parfait. Qui tente de l'être.
1: On verra ça plus tard en fin d'émission quand j'aurai fini de fondre.
0: Ça va bien se passer. Alors, on commence par celui sans lequel cette émission n'existerait probablement pas. Le père fondateur, le saint bouton de la table de mixage. Je vous en prie, reste de ton côté du miroir. Je vais faire ça. Le père fondateur, je disais donc, on en a parlé. George, celui dont on entend la musique du film La Nuit des Morts Vivants. Romero, donc, ouais. Avec son petit air un petit peu les dents de la mer. Mais ça pourrait arriver. Et il ne dispose pas d'ailleurs à cette époque d'un budget hollywoodien. Très loin de là. Le film d'ailleurs est produit avec des moyens extrêmement modestes pour 114 000 dollars. Bon, à l'époque, c'était déjà pas rien.
1: De 68,
0: voilà. Vous verrez pour les taux de change avec Yves plus tard dans ses émissions. Il a que ça à foutre et de toute façon, il est partout à la radio. Yves est dans votre tête.
1: Mais par contre, il n'est pas vraiment à la technique.
0: Oui, il ne peut pas être partout. Et pourtant, il va modifier durablement le cinéma d'horreur.
1: Non, pas Yves.
0: Romero. Revenons à Romero. Vous suivez ou pas?
1: Ouais.
0: Voilà. Tiens, allons-y.
1: Tu veux pas nous faire un truc que tu as tellement l'habitude de faire?
0: Il a trouvé le moyen de me le dire en 10 phrases.
1: Ouais. Un petit synopsis?
0: Ah oui. Je n'attendais que cela. Barbara et son frère Johnny arrivent dans un cimetière de Pennsylvanie.
1: Un cimetière.
0: Ils sont attaqués par un homme étrange. Johnny tombe. Ah, Johnny fait simple pour une fois. Hein. Pas de Harley, rien. C'est intéressant. Barbara s'enfuit. Hein. Ouais, on est aux États-Unis. Elle trouve refuge dans une vieille maison isolée. C'est une bonne idée, ça, non? Parfait, enfin, deux groupes de 1. Voilà. Ben vient lui aussi de retrouver refuge dans la maison. Ah bah non. Il barricade portes et fenêtres, ce qui est pas con. La radio. Pardon, j'en rigole. La radio.
1: Ouais.
0: Moi j'ai le droit. Ouais. Parle d'une série d'attaques mystérieuses. Certains auraient bougé les boutons, tout, mais c'est pas drôle. La télévision évoque des morts qui reviennent à la vie. Très vite, le véritable danger devient autant humain que monstrueux. Tout le monde n'est pas d'accord sur la manière de survivre. C'est pas étonnant.
1: Ouais.
0: Pendant ce temps, les morts vivants se rassemblent dehors. Il y a un côté manif, c'est formidable. Leur nombre augmente. Normal. Les tensions entre les survivants deviennent explosives. Et au petit matin, Ben, qui a pourtant survécu à la nuit, découvre que le monde extérieur n'est pas forcément plus humain que les créatures qui l'attendent aussi. Ouais. Pardon pour le lapsus.
1: Et pour info, moi qui ne suis pas film d'horreur et film de zombies, c'est un des rares que j'ai vu. Et
0: on est sauvé.
1: Il est vraiment très bien fait par rapport à son budget. C'est un thriller, c'est la tension, c'est justement le système D s'en sortir.
0: C'est une allégorie de cette émission, mon cher.
1: C'est ça. Voilà, merci.
0: Je vous en prie, c'est gratuit. Et c'est là que Romero fait quelque chose de très moderne, à part piquer le texte de Tonton Yves, qui ne sait toujours pas à quelle page on en est rendu.
1: Si, je suis dessus.
0: Merci de confirmer. Les zombies ne sont pas simplement des monstres. Ils deviennent une foule inquiétante, anonyme, presque sociale. Le film noir et blanc est tourné avec une esthétique documentaire très brute. Duane Jones incarne Ben, Judith O.G. Barbara, Carl Hardman, Harry Cooper, Marilyn Eastman, Ellen.
1: C'est pas des anecdotes en plus, pendant que t'es en train de causer, que moi je m'en remets difficilement de mon erreur technique.
0: Sinon, il y a une histoire assez délicieuse derrière la musique. Il n'y a pas de compositeur musique écrivant une grande partition originale. Je pense qu'il y avait déjà pas les moyens.
1: Ouais.
0: Romero utilise principalement de la musique de bibliothèque, avec notamment des morceaux provenant de catalogues de musique de stock. Il tape dans le stock, littéralement.
1: Ouais.
0: IMDB recense notamment des morceaux associés à Harry Bluestone, si vous connaissez, Emil Cadwin, William Lewis, Spencer Moore et Ib Glindemann. Voilà.
1: Tu me laisseras les pires après.
0: Je sens qu'il y a des japonaiseries après.
1: Ouais.
0: Voilà, le son du film n'est pas celui d'un orchestre spécialement réuni pour créer le thème éternel du zombie. C'est de la musique existante, c'est du réutilisé. Cette économie de moyens participe justement à l'étrangeté du film. Un autre détail assez incroyable, les scènes où les morts mangent des cadavres utilisaient, en termes d'économie, on est pas mal non plus, du jambon rôti recouvert de sauce au chocolat. Au moins, c'était mangeable.
1: Ouais, mais alors, sauce au chocolat sur du jambon...
0: T'es difficile.
1: Bon appétit.
0: Oui, bien sûr. Et voilà, le cinéma indépendant vient de créer une nouvelle recette.
1: Ah bah c'est le cas de le dire, recette, rôti chocolat.
0: Et premier constat musical, le zombie moderne ne n'est pas accompagné d'un grand thème musical. Il naît dans un paysage sonore, bidouillé, bricolé. Il y a un côté Frankenstein. Et dix ans plus tard d'ailleurs, Romero va lui offrir quelque chose d'encore plus important. Puisqu'il bricole déjà, il va aller au centre commercial.
1: On va aller faire nos courses.
0: Oui,
1: il va peut-être acheter des planches, des clous, des marteaux pour se barricader.
0: Puisque le 1, ça a marché, on va vous sortir le 2, le crépuscule des morts vivants en 78.
1: 10 ans plus tard quand même.
0: Voilà, et cette fois les morts vivants ont trouvé un endroit qui leur correspond parfaitement.
1: Le centre commercial.
0: Oui.
1: Ouais.
0: Oui.
1: Oui.
0: Oui.
1: Là, on est là, sur une allégorie du monde, mais consumériste.
0: Bah, carrément. Mais je vous fais le synopsis.
1: Ah
0: oui, c'est sûr. D'accord. Une mystérieuse épidémie transforme les morts en créatures cannibales. Oui, on change un peu le truc quand même.
1: À table.
0: Voilà. Les villes commencent à sombrer dans le chaos. Stephen et Francine travaillent dans une station de télévision. Peter et Roger sont policiers. Dans les clichés. Tous les quatre comprennent que rester en ville devient suicidaire. Non. Ils prennent un hélicoptère. Oui, comme on croit le bus, certainement.
1: Faut le piloter.
0: Oui, c'est ça. Mais je pense qu'il y en a un qui a le cassesse.
1: Ouais.
0: Il cherche un endroit sûr, déjà pas l'hélicoptère, mais bon, chacun joue comme il veut, Bon, il découvre un immense centre commercial, comme c'est bien foutu. Le bâtiment semble vide, mais il est rempli de morts vivants. Zut, les survivants nettoient progressivement les lieux, ils barricadent les entrées, trouvent nourriture, vêtements, armes et confort. On est aux States. Pendant un moment, ils ont l'impression d'avoir gagné. On est aux States.
1: Ouais.
0: Puis il remarque quelque chose. Les zombies continuent de venir au centre commercial. Ils errent dans les boutiques. Ils semblent attirés par des souvenirs qu'ils ne comprennent plus. Romero transforme alors le centre commercial en gigantesque métaphore. Les morts sont peut-être encore consommateurs, même après leur mort.
1: À table, manger.
0: Oui, c'est ça, boire, consommer.
1: Ouais.
0: C'est l'une des grandes idées du film. Les zombies marchent dans les galeries commerciales, comme s'ils se souvenaient vaguement de ce qu'ils faisaient avant. Acheter, regarder, posséder, tourner en rond et puis finalement, je pense, recommencer.
1: Ouais.
0: Une vision assez réjouissante de l'économie.
1: Ouais,
0: voilà.
1: On va dire ça comme ça.
0: À la distribution, mon cher Yves.
1: David Emge. Et Stephen.
0: Oui.
1: Ken Forey, c'est Peter.
0: Yeah.
1: Scott Reiniger joue Roger.
0: Yeah.
1: Et Galen Ross interprète Francine.
0: Francine, ouais. Yes, Coco. Et musicalement.
1: La farine aussi.
0: Oui, je ne sais pas. Elle est très fluide. Ouais. Musicalement, ce film est fascinant parce qu'il possède presque deux identités. La première est celle de la musique de bibliothèque. Bah, ça, on avait déjà compris. Ouais. Et puis un autre film. Hein, voilà. Romero utilise beaucoup de morceaux issus notamment du catalogue de Wolf Music. Hein. Si vous voulez un CD, bah, vous les contactez s'ils sont encore en vie.
2: Bon. Pas sûr.
0: Et puis arrive.
2: Un nom qui est, ouais, qui est presque surprenant pour le groupe, mais qui colle super bien au concept. Le groupe italien Goblin.
0: Voilà.
2: Ouais. Goblin. Et c'est un groupe italien de Claudio Simonetti et Dario Argento, coproducteur et distributeur européen du film, demande justement à Goblin de créer une nouvelle musique pour la version italienne. Et le contraste est énorme.
0: La musique de bibliothèque peut sembler fonctionnelle, parfois neutre, hein, c'est vraiment l'idée, le but. Certainement, oui, peut-être pas avéré, mais ça fonctionne. Goblin arrive avec des claviers, la basse, la batterie, des textures électroniques et cette esthétique progressive très 70s. Et justement, je crois qu'on en a un bout, mon chéri.
2: On va se le mettre et je vais pouvoir respirer tranquillement.

0: Allez, on laisse la petite version tchiketchi-tchikacha qui arrive derrière ce gros clavier, cette grosse basse.
1: Écoutez cette basse, justement. Le nouveau, elle ne vous demande pas si vous avez peur. Elle vous informe que votre peur est déjà enregistrée dans le système.
0: Et Gobelin va ensuite poursuivre une carrière majeure dans le cinéma fantastique italien, notamment avec Dario Argento, avec Profondo Rosso et Suspiria. Ça, c'est quand même une des références, Suspiria. Et Claudio Simonetti poursuivra ensuite lui-même une importante carrière solo.
1: Et voilà donc le zombie qui découvre le rock progressif. Mais il lui manque encore quelque chose. Le punk.
0: Ah, mais t'es comme ça, toi.
1: Ah, je suis comme ça.
0: Et tu veux déjà un gros morceau de punk? Allez,
1: on est parti.

0: Bienvenue en 1985, l'époque des cheveux improbables. Merci Jérôme pour cette phrase, parce que quand on me connaît, oui. Mais à l'époque j'en avais.
1: Mais chauffe qui peut.
0: Ouais, c'est ça, des vestes improbables également. Et oui. Des zombies qui ont faim de...
1: Cerveau.
0: Ouais, bah, ça tombe bien, moi, vous avez remarqué, j'ai pas
1: de
0: mien.
1: Cerveau, il n'est pas venu. Donc, puisqu'il ne m'annonce pas et que j'en ai marre de le dire et que c'est un mot dont je devrais être payé pour le prononcer, je ne le dirai même pas, mais je vous dirai que normalement il fait à peu près dans les 20 lignes, ça reste un petit synopsis. Car Franck, lui, commence son premier jour dans un entrepôt médical. Bon, il a certainement pas vu le film, il sait pas. Son collègue Freddy, non, il y a des signes là, je suis désolé quand même. Bon, bref, lui montre un étrange conteneur militaire.
2: Il est bizarre, non ?
1: Il contient un produit appelé trioxine. Le conteneur fuit. Oh, moi aussi.
2: Ouais.
1: Bref. Voilà, et évidemment, personne ne se dit sortons immédiatement. Bah non, sinon il n'y a plus de film.
2: Bah, on va boucher le trou.
1: Ça sert à rien.
2: On va boucher le trou.
1: Et les cadavres commencent à se réveiller. Je pense que là, on en est à 35 secondes du film. Bon, après, on doit bouffer du zombie qui marche pas vite. Faut combler. Franck et Freddy comprennent qu'ils ont donc un problème. Bienvenue aux States. C'est gratuit, c'est tellement gratuit. Un phénomène gagne bientôt le cimetière voisin. Enfin, quand je dis un phénomène, c'est le phénomène, hein. Et c'est pas le punk, hein. Un groupe de jeunes punks arrive sur place. Bah si, c'est le punk, dis donc. C'est fou, ça. La nuit devient progressivement une fête macabre. Les survivants tentent d'endiguer l'épidémie, mais le film choisit surtout de transformer l'apocalypse en gigantesque concert punk sous acide. Voilà.
2: Autant s'amuser quand même. Voilà. Hein.
1: Alors, mon cher Yves, pour me faire plaisir, et je sens que ton stress est bien redescendu, je t'ai laissé tout un tas de personnages fort sympathiques à nous citer. Allons-y.
0: Alors, Clou Gulager, James Karen, Don Calfa,
1: si.
0: Tom Matthews, Beverly Randolph et Linnea Quigley, merci pour celui-là, font partie de la distribution principale. Vous en connaissez aucun,
1: moi non plus. Je m'endormirai moins idiot ce soir, comme ça au moins, ça va mieux là.
0: Et encore, tu m'as pas dit qui jouait qui.
1: Faut pas déconner, c'est encore plus compliqué.
0: C'est ça.
1: Je suis gentil, on laisse les trucs compliqués à la fin. Le film est écrit et réalisé par Dan O'Bannon, si tu nous écoutes, qui avait notamment travaillé sur Alien, comme scénariste. Et son idée est brillante, prendre le zombie classique et lui retirer toute dignité. Oui, alors suivez. Le zombie, ici, peut parler, peut courir, peut négocier, et surtout, il réclame du cerveau. Bon, ça change du zombie qui disait rien bêtement.
0: Et il réclame toujours pas le mien, parce que ce soir, je suis pas venu avec.
1: Oui, ça faisait longtemps d'ailleurs, je me rappelle. Ah oui, ça remonte à 5 minutes.
0: Ouais. Musicalement, donc, la bande-son qu'on a commencé à écouter, c'est l'une des grandes forces de ce film.
1: Voilà.
0: On a écouté The Crumbs que vous avez en fond sonore, mais également 45 Grave, Soul, The Damned, The Flesh Eaters, Rocky Erickson, du punk, du death rock, du psychobilly, de l'horreur punk. Et la musique, elle n'accompagne pas simplement le film, elle définit son identité. Et le score et les chansons deviennent presque une seule matière sonore. Et en plus, c'est important pour l'évolution du genre, justement. Le zombie n'est plus seulement une figure horrifique, il devient, on pourrait dire, culturellement cool.
1: Oui, alors si on regarde des films de punk zombies, c'est encore les trucs très très énervés, je pense. Ce qui est toujours un problème pour quelqu'un qui a déjà perdu une partie de son visage. C'est vrai que... encore maquillage. Bon,
0: oui.
1: Coco... Voilà, on va passer à un autre type de zombie et c'est Yves qui va nous mettre un petit morceau histoire de nous mettre dans le move. Allons-y, mon cher Yves.
0: T'as vraiment envie. Allez, on se retrouve le mois prochain, 28 jours plus tard.
1: C'est un peu ça.
0: La blague pourrie.

0: Et puis arrive 2022, donc 2002, pardon.
1: C'est lancinant et prenant, cette musique.
0: Alors, pas du tout. Ouais. Et ça s'appelle pas In the House, In the Heartbeat. Pas du tout. C'est pas du tout un battement de cœur.
1: Ouais.
0: Ça pourrait être juste assimilé à un type qui te court après aussi. Tu sais, quand ça te tape dans la tempe, tu sais que tu vas te faire bouffer, mais je voudrais pas vous spoiler la fin.
1: Ouais.
0: Bon.

0: Voilà, Danny Boyle, Alex Garland, Cillian Murphy quand un Murphy rencontre un autre Murphy, parce qu'on a John Murphy à la musique et c'est pas rien. Et c'est pas rien. Et surtout, des zombies qui courent. Mais là, ils font pas semblant. D'ailleurs, le temps de les voir, c'est mort. Même la caméra, elle a pas le temps. Enfin, techniquement, le film parle d'infectés. Mais personne ne va commencer à chipoter pendant qu'ils vous courent sur la tronche. Hein. Voilà, on va pas... Voilà.
1: Oh, ils sont malades.
0: Je vous explique. Jim se réveille dans un hôpital désert. Même le prénom, il a pas le temps. Jim, rapide, pas le temps. Il ne sait pas ce qui s'est passé. Et c'est, je trouve ça assez sympa. Londres semble abandonnée. Les rues sont vides. Il cherche désespérément quelqu'un. Pas quelqu'un qu'il connaît, quelqu'un. Il découvre que la ville a été frappée par une catastrophe sanitaire. Des animaux infectés sont à l'origine du virus. Les personnes contaminées deviennent extrêmement agressives et surtout rapides. Jim rencontre Selena et Mark. Ils comprennent qu'ils doivent survivre ensemble. C'est une espèce de point commun de tous les films de zombies en général et d'horreur en particulier. Ils rencontrent Frank et sa fille Anna. Le groupe trouve refuge dans une maison isolée. Il découvre ensuite un groupe de soldats. Le danger n'est alors plus seulement viral. Les militaires, eh ben, ont leurs propres règles.
1: Ouais.
0: Et c'est pas simple. Il le découvre par la suite. Jim refuse de laisser les autres devenir des victimes. La survie devient un choix moral autant qu'une question de vitesse. Et Londres, autrefois immense et familière, devient un espace fantôme.
1: Et donc, comme tu nous disais, dans les interprètes, il y a donc Cillian Murphy, Naomi Harris, Brendan Gleeson et Christopher Eccleston.
0: Qu'on connaît pour avoir joué aussi dans Doctor Who, un excellent acteur.
1: Ouais.
0: Que l'on ne voit pas assez souvent à mon goût. Et pour la musique, donc, eh ben, c'est John Murphy, comme je le disais, hein, le deuxième Murphy, compositeur britannique, passé notamment par Lock, Stock and Two Smoking Barrel, Snatch, qu'on adore, avant de travailler avec Danny Boyle sur 28 jours plus tard, Millions and Sunshine.
1: Et musicalement, c'est un langage hybride entre électronique, rock, minimalisme et des textures répétitives. Alors, comme justement la musique qu'on vous a passé, ce battement de cœur ou cette montée en puissance qui fait monter le crescendo également de la peur.
0: Et elle est présente de la première note jusqu'à la dernière. Vous avez quoi qu'il arrive, si c'est pas le piano, c'est la basse. Si c'est pas la basse, c'est les percus. Vous avez des rythmes très répétitifs jusqu'à, comme disait Yves, un espèce de pinacle de l'horreur où là, évidemment, dans le film, c'est sale. C'est assez sale. Voilà. Énorme capacité à créer de la tension avec très peu d'éléments quand même. Bon, le morceau emblématique justement est In the House, In the Heartbeat. Il commence presque comme une pulsation, monte encore, mécanique.
1: Ouais.
0: Et la bande son.
1: Faut noter que ouais, la bande son utilise aussi des musiques préexistantes, notamment Brian Eno, Granddaddy, et des éléments de musique sacrés comme Forêt. Et c'est très intéressant parce que Boyle oppose des musiques presque contemplatives à des images de violence extrêmement brutales.
0: Ouais, c'est le deuxième à faire ça, on est d'accord.
1: Hein. Et c'est ce contraste qui marque en même temps.
0: C'est le calme et la panique.
1: Ouais.
0: Le sacré et la catastrophe. Et John Murphy réussit à créer un thème qui deviendra l'une des signatures musicales du cinéma de zombies modernes. Je trouve ça assez vrai quand même. Et maintenant, mon cher Yves, puisqu'on continue dans les choses qui font peur et qui veulent vous bouffer un bras, une jambe ou un cerveau, joyeusement, alors que nous sommes en 2004, allons voir l'armée des morts.
1: C'est sûr?
0: Ah ouais.
1: T'as vraiment envie?

0: Alors,
1: l'armée des morts en 2004. Deux ans après, 28 jours plus tard, le zombie moderne prend des stéroïdes.
2: Ah, Zack
1: Snyder arrive, colonel. Et il refait Dawn of the Dead.
3: Ouais.
1: Un petit synopsis.
3: Oh, tu nous le fais quand même,
1: oui,
3: c'est un remake, on va dire.
1: On est parti, un petit remake. Anna rentre chez elle après une journée de travail. Son mari commence soudainement à changer. On n'a pas le temps. Ouais. C'est de plus en plus vite. Hein, maintenant,
3: oui.
1: Je pense qu'aux génériques, ils sont déjà en train de muter, les machins. Mmh. Un voisin devenu agressif les attaque, certainement un contrôleur des impôts, je ne
3: Bonjour.
1: Sais pas.
3: Bonjour.
1: Voilà, c'est ça. Elle découvre que son quartier entier est contaminé. On n'a plus le temps. Les morts vivants envahissent Milwaukee. Dans 10 minutes, la terre est faite. Bon. Leur meilleur refuge semble être un centre commercial. On recite. Les portes sont barricadées, les survivants s'organisent, les zombies sont nombreux. On sent que c'est pas le thème principal du truc. Mais ils ne sont plus exactement ceux de Romero. Ils courent, ils attaquent avec une violence foudroyante. Le groupe découvre peu à peu que les dangers sont internes aussi au refuge. Les tensions explosent. Bah oui, l'être humain est humain. Les personnages comprennent qu'ils ne pourront pas rester éternellement dans le centre commercial.
3: Oh.
1: Une tentative de fuite devient alors la seule chance de survie.
3: Cours, Forrest, cours! Non, pardon, excusez-moi, c'est pas ça.
1: Ou pas.
3: Ouais, et
1: Allez.
3: On a une belle...
1: Très belle distribution.
3: Ouais, Sarah Paulet, Ving Rhames, je sais que tu l'adores.
1: Ah oui.
3: Jake Weber, Mickey Pfeiffer, Ty Burrell et Michael Kelly qui compose notamment la distribution, et James Gunn signe le scénario d'après celui de Romero.
1: Et musicalement, on retrouve Tyler Bates. Sa collaboration avec Zack Snyder commence ici et se poursuivra sur les 300 Watchmen et Sucker Punch dont tu me parlais tout à l'heure.
3: Ouais, Sucker Punch mériterait rien qu'un soundtrack à lui tout seul. J'adore ce film par rapport à sa triple lecture de scénario et à ses musiques géniales. Il y a Björk dedans remixé. Mais on n'est pas là, on parle de zombies.
1: Magnifique.
3: Quoique certains vont dire que Björk est une zombie.
1: Oui, c'est pas faux. Bales travaille énormément sur les textures.
3: Ouais.
1: Des cordes, des percussions, des guitares, de l'électronique et une énergie très physique. Mais le film utilise également des chansons, dont l'improbable version Lounge the Down with the Sickness de Disturbed, ainsi que People Who Died de James Carroll Band. Et justement, mon cher Yves,
3: Beauté de la technique,
1: il s'est lancé tout seul et c'est beau. Et on vous le laisse un petit peu.
3: Allez, je le remonte. Come on,

0: Bon, bien sûr, tu t'es amusé à nous mettre la version
1: avec quelques dialogues du film pour comprendre tout le côté, tous les passe-temps.
2: Je vous laisse trouver tous les passe-temps et je vous laisse aller la trouver sur notre ami YouTube. C'est très très rigolo. Le morceau devient donc presque une blague musicale. Entre nous, on aurait dit presque, tu sais, la petite musique qu'on met sur le spectacle de fin d'année des gamins sans trop savoir les paroles, ouais. Sauf que oups.
0: Et le côté crooner qu'on entend sur les chansons de Noël.
2: C'est chocolat chaud là.
0: Allez écouter la version originale
2: par Disturbed, c'est
0: complètement saccadé, c'est ultra métal, ça saute dans tous les sens. Donc c'est ça qui est.
2: Là on est au salon avec les violettes et les napperons, et l'Apocalypse avait décidé de mettre une chemise et de servir un luthier
0: avec un petit nuage de lait.
2: Voilà. Et c'est exactement le genre de décalage qui caractérise cette version. Et je vous la conseille. Yves, il est l'heure.
0: Déjà ? Non, il est pas encore.
2: C'est l'heure du dernier train. Busan en 2016.
0: Ah bon, il faut pas le rater, on le prend.

0: Yang Yung Yu, Goodbye World, youpi, c'est la fête.
1: Il roule pas vite ton train là.
0: Non. Et on est direction la Corée du Sud, et pour une fois le problème n'est pas de trouver une voiture, il n'en a pas besoin, le train est déjà là. Sik Woo est un père divorcé. Oh, la transition est juste magnifique. Je vais pleurer. Très pris par son travail, Sik Woo, sa fille Su-Han, sans S, veut simplement voir sa mère à Busan. Trop simple. Ils prennent le KTX à Séoul. Tant pis pour la pub. Le train démarre. Une femme blessée monte à bord. Elle semble gravement malade. Et c'est là que tout bascule. Elle se transforme. Faut pas déconner, c'est un film de zombies. En quelques instants, l'infection se répand. Le train devient une prison lancée à pleine vitesse.
1: Les wagons infestés.
0: Ils découvrent que la solidarité est leur meilleure arme. On n'est pas aux États-Unis.
1: Ouais.
0: Mais certains passagers pensent surtout à sauver leur propre peau. Chaque gare apporte de nouveaux espoirs et de nouvelles catastrophes. Le train poursuit sa route vers Busan. Et derrière le spectacle zombie se construit une histoire profondément émouvante sur la relation entre un père et sa fille.
1: C'est plutôt improbable comme

0: lui-même un instrument, le métal, les roues, les portes automatiques, les annonces, les respirations, les cris. La musique vient parfois se fondre dans cette mécanique.
1: Je remonte un peu le son.
0: Justement.
1: Parce que justement, on est dans le train pour Gouzane.

0: C'est ce qui donne au film une sensation de mouvement permanent, même lorsque les personnages sont immobiles, le train, lui, continue. Le cinéma coréen adore cette idée, l'espace physique devient un espace moral. Dans ce train, on découvre assez vite qui est prêt à aider et qui préfère pousser les autres devant lui.
1: Ouais, c'est
0: pas le truc. Mon cher Yves, malgré cette magnifique musique, à une autre version du zombie. On va élargir le spectre, on va passer sur World War Z, World War Zombie en 2013.

хорошо.

0: Après le train, le stade supérieur, le zombie devient une catastrophe mondiale.
1: Mondiale !
0: Oui, dans votre écran. C'est-à-dire que là, vous avez des flux. Ça devient une fourmilière et ça se comporte comme tel. C'est impressionnant à voir et c'est excessivement bien filmé. Jerry Lang vit tranquillement, lui, avec sa famille. Il a travaillé pour les Nations Unies et évidemment, c'est important. Et connaît donc bientôt une nouvelle crise internationale. Mais il ne veut pas y aller. Pourtant, une mystérieuse infection transforme les humains en créatures excessivement agressives. Une morsure suffit à transmettre le phénomène. Ça, c'est ce qu'on sait. Philadelphie sombre dans le chaos. Jerry tente de mettre sa famille à la prime. Mais ils rejoignent finalement un porte-avions. Et il est rappelé sur le terrain contre le fait que sa famille soit protégée. C'est du chantage, vous me direz. Oui. Bah oui, mais la bouffe est rationnée et pas que. Sa mission devient mondiale. Il se rend en Corée du Sud, puis en Israël et observe comment différentes sociétés réagissent à l'épidémie. Et c'est pas un vain mot.
2: Ouais.
0: Et il découvre que les zombies semblent ignorer certains types de personnes. Bah, les gens qui sont malades, qui sont atteints d'une maladie incurable. Cette observation devient une piste et il comprend que les infectés ne recherchent pas nécessairement toutes les victimes. Ils tentent de transformer cette information en solution et ça devient une course internationale contre la montre. L'apocalypse n'est plus une maison, une ville, un centre commercial. Là, c'est la planète entière et on ne s'arrêtera pas sur la solution, même si on a une solution. Brad Pitt joue Jerry Lane aux côtés de Mireille Lenos, Daniela Hertens, James Badge, Dale et Matthew Fox. Mark Forster réalise le film adapté très librement du roman de Max Brooks.
2: Et à la musique, on a Marco Beltrami.
0: Compositeur particulièrement important dans le cinéma de genre, Une nuit en enfer, Scream, The Faculty, Terminator 3, iRobots, 3h10 to Yuma, The Hurt Locker, The Wolverine, le Snowpiercer, j'aimerais bien qu'on en parle encore de ça, A Quiet Place et World War Z, entre autres choses. Et il a aussi fait un autre film de zombies, Warm Bodies. Son écriture mélange souvent orchestre, texture contemporaine, percussions et éléments électroniques. Pour World War Z, il doit faire quelque chose de très particulier. Il doit faire entendre une catastrophe mondiale. Pas simplement un zombie qui arrive dans une cuisine. Une ville entière qui s'effondre, des milliers de personnes, des mouvements de foule. Une impression d'échelle et c'est très réussi et l'orchestration est au poil de cul si vous me passez l'expression. C'est magnifiquement réalisé. Je l'ai vu récemment sur les conseils d'un enfant très cinéphile qui m'avait dit « Tu l'as pas vu et pourtant, c'est pas un excellent film ». Mais dans notre thématique de ce soir, il se pose là parce qu'on marque, on passe à une échelle autre. Et on l'entend, d'ailleurs, on l'entend. On est passé à un autre morceau très intéressant
2: de Beltrami,
0: Et Beltrami, c'est une patte, c'est émouvant. Et voyez, je suis ému. Je sais pas le film, mais la musique me prend. Et la bande-son du film utilise également, et on l'a entendu au début... La chanson de Muse, c'est le thème principal. The Second Law Isolated System. On est tout à fait dans le cœur du problème. Le morceau possède déjà une dimension apocalyptique. Muse, hein, je vous conseille même pas. Rien n'est acheté, tout est à prendre. Ouais. Muse, on achète. C'est pas Coldplay, ça a des choses à dire. Par contre, bon, faut attaquer avec le moral des fois. Mais c'est Muse. Voilà. Et dans le film, il fonctionne comme une extension du score. Il y a fusion. C'est ce qui montre quelque chose d'intéressant dans les grandes productions contemporaines. La frontière entre musique composée pour le film et musique empruntée devient parfois très poreuse. On s'approprie l'un, on s'approprie l'autre pour le meilleur. Pour les meilleurs, mon cher Yves. Et on va continuer un petit peu
2: avant de se diriger
0: gentiment vers la fin.
2: Allez, un petit morceau juste pour écouter. On parle dessus.

0: un peu plus rock'n'roll, on en parle rapidement.
1: Ouais, c'est One Cut of the Dead en 2017 et on termine notre voyage par un film japonais après la Corée qui coûte aussi une poignée de cacahuètes. Et c'est un phénomène qui commence par 37 minutes de plan séquence. Ouais. Oui, 37 minutes sans couper. Le titre japonais signifie littéralement quelque chose comme « ne coupez pas la caméra ».
0: Ça tombe bien.
1: C'est QFD. Le réalisateur tourne un film de zombies dans un entrepôt abandonné, utilisé pour des expériences militaires avant. Qu'est-ce qui pourrait mal se passer ? L'équipe tourne une scène de film de l'horreur. Le réalisateur veut du réalisme. Ça tombe bien. Il veut surtout un plan unique. Les acteurs jouent les morts-vivants. Puis les morts-vivants apparaissent, les acteurs sont attaqués, l'équipe tente de survivre, mais le réalisateur veut continuer à tourner. La première partie semble donc être un véritable film de zombies, volontairement excessive, violente, chaotique. Puis le film change complètement de perspective. Nous découvrons ce qui s'est réellement passé avant le tournage, puis ce qui se passe derrière la caméra. Les catastrophes prennent un autre sens, les erreurs deviennent des trouvailles et le film se transforme en déclaration d'amour au cinéma et à ceux qui le fabriquent. On passera à tous les acteurs formidables et japonisants, mais je ferai cette farce de nouveau à Yves dans une autre émission.
0: Merci.
1: Le film est réalisé, écrit et monté par Shinichiro Ueda et basé en partie sur la pièce Ghost in the Box de Ryoichi Wada. J'ai un minuscule succès gigantesque. Mais déjà, mes amis, se profile la fin de cette première émission de Soundtrack.
0: Ouais.
1: Qui nous faisait une petite allégorie, mon cher Yves,
0: ouais,
1: sur le zombie, l'être humain, le mélange poreux entre les deux.
0: Oui.
1: Mais je crois que. Mais attends, mais ce sont eux. Ce ne serait pas ce groupe français parodique au métal que tout le monde adore détester en adorant. Ce ne serait pas Ultra Vomit, mon chéri.
0: Et justement, on va dire, souvent, on voit des zombies qui vomissent, ça colle bien, on va dire, pour se dire au revoir.
1: Oui, oui, oui. Donc, les gens, on se dit à la prochaine.
0: Ça va être le 9 octobre pour le direct du vendredi. Vous retrouvez cette émission au démarrage un peu chaotique ce dimanche à 15h et mercredi à 3h. Je m'excuse pour ce raté, mais il fallait bien que je fasse
1: bien,
0: Yves pour
1: bien.
0: La première. Et mon cher Jérôme, merci.
1: Pas de souci, mon cher Yves, on a l'habitude, ça va bien se passer. Bonne rentrée à toi. Salut les gens, on écoute Dead Robo Zombie Cop from Outer Space. Tous. Salut les gens.

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1123, le roi Louis VI Capet, dit le Gros, affrontait aux frontières du royaume son cousin, roi d'Angleterre et duc de Normandie. Ces hommes croyaient en Dieu.

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4: Non, il y a un truc que j'aimerais vous dire et qui me choque vraiment, en France en général, c'est que vous, les adultes, vous croyez encore aujourd'hui que la rentrée des classes, c'est un jour merveilleux. Dans la tête de tous les adultes en France, on croit que la rentrée des classes pour les enfants, c'est un truc génial. Attendez, pas content, c'est la rentrée des classes. Mesdames et messieurs, ce soir, j'aimerais vous dire, franchement, la rentrée des classes, vraiment, dans votre esprit, aujourd'hui, ça ressemble à ça. Alors, il y a quelque chose qu'il faut que vous sachiez vraiment, et ça me fait plaisir de pouvoir passer ce message à tous les adultes qui sont dans la salle ce soir. Il faut que vous sachiez qu'aujourd'hui, de nos jours, pensez-le, pensez à vos enfants qui vont bientôt aller à l'école, à vos enfants qui sont à l'école, et à vos enfants qui ont été à l'école dans les deux dernières années. Aujourd'hui, la rentrée des classes, mesdames et messieurs, ça ressemble beaucoup plus à ça. Voilà, c'était pour la rentrée des classes. Et à l'école, il n'y a pas que la rentrée des classes. Il y a aussi, il y a la sortie. Il n'y a pas que la rentrée, il y a la sortie. Mais alors vous, monsieur, vous avez battu Tam Tam, Carmen, tout le monde, hein. J'ai toujours été plutôt bon à l'école, mais il y a un truc, j'arrive pas, c'est les langues. On apprend l'anglais, super, je suis d'accord, l'anglais est hyper important. Et en quatrième, on doit faire un choix qui va être décisif pour le restant de notre vie. Soit allemand, soit espagnol. C'est horrible, tu sais. Moi, on m'avait dit, tu vas voir, les profs, ils vont venir dans ta classe et ils vont présenter leur matière chacun. Après, tu choisiras au mieux. Mais je flippais grave, tu sais, moi, je m'imaginais ça de manière vraiment spéciale, quoi. Bonjour. Je m'appelle Wolfgang Verrücken. Si je veux vous enseigner l'allemand, c'est pour vous apprendre la langue de Goethe, Wagner, Werner ou encore Claude Schiffer. L'allemand est un langage qui se prononce de manière vomitive. C'est-à-dire qu'il faut vomir pour parler allemand. Vas-y, vomis. Et vomis, te dis-je. Vomis, te dis-je. Je rigole, évidemment, je taquine, ar, ar, ar. Mais toi, par exemple, moi, oui, toi, viens dire guten Tag à toute la classe. Guten Tag. Doucement, mon petit Kinder. Si vous voulez apprendre l'allemand, vous devrez vous battre pour l'Allemagne. Vous donner pour l'Allemagne. Vous saigner pour l'Allemagne. Frischenbacken Uten. Je m'imaginais un prof d'espagnol beaucoup plus détente, quoi. Suavemente, bésame. Te quiero sentir tus labios besándome otra vez. Suavemente. Hola, chicas, muchas calientes. Ça veut dire bonjour, les enfants. Je sais que c'est pas vrai, faut pas le dire. Putain. Je m'appelle Manuel Scorza del Boca del Patron. Bon, y a vous del Patron, c'est moi qui l'ai rajouté. C'est parce que je suis un patron, tout simplement. Si je veux vous enseigner l'espagnol aujourd'hui, c'est parce que tout d'abord, je suis espagnol moi-même depuis 20 ans, de père en fils. Et aussi parce que je suis un très bon professeur de langue. Si, un très bon professeur de langue. Et j'adore les jeunes enfants. En gros, j'avais le choix entre un prof d'allemand psychopathe et un prof d'espagnol pédophile. J'ai choisi espagnol, ne me demandez pas pourquoi. Suavemente.

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0: Putain, je dis m'a fait chier ma mère. Alors que moi, ma mère, c'est pareil, tu vois. Madame refuse de me prêter sa bagnole sous le foireux prétexte que j'ai 15 ans, toi. Non, mais grave. Et mon père, c'est pareil, toi. Le vrai égoïste. On peut pas lâcher une thune parce qu'on a un simple sur un salaire de 5 000.
4: C'est pareil, mon père c'est un vrai égoïste. Tu sais, il a rien compris à la société. Putain, le matin il se lève, le soir il se couche. Putain, et tout ça pourquoi, pour qui? Putain, mais qui suis-je, un fou ou un génie?
5: Qui est Jerry la table?
0: Putain, qu'est-ce qu'elle a ta mère?
4: Mais c'est pas ma mère, c'est mon père.
2: Elle a ses règles ou quoi?
4: Mais arrête, on parle pas de ma mère comme ça.
2: Excuse. Oh, arrête avec qui ça, mais les parents, c'est comme la main qu'ils nous ont faite, ou enfin.
4: Ouais, en faisant l'amour. Putain, j'aimerais bien me faire Sophie.
2: Ah, mais là, t'as aucune chance de te la faire, Sophie, avec ton look de charclos, là.
4: Arrête, c'est pas de ma faute si j'ai pas de thunes. C'est les fringues à ma sœur.
2: Tu sais ce qu'il nous faudrait? Ce sera un truc genre 10 millions de dollars.
6: Ouais, mais pour ça, il faudrait braquer la caisse de la cantine à Madame Delépine.
2: Ah, Delépine, tête de pine. Bon, remarque, qu'est-ce qu'on en a à foutre du pognon, toi?
4: De toute façon, je suis sûre qu'il existe un monde parallèle sur Terre. Une sorte de monde parallèle interspatial et intersidéral où tout le monde serait beau.
2: Même toi?
4: Ah, t'as lâché, putain!

0: C'est pour ça que moi, je me masturbe plus.
1: Ouais, moi non plus, ça fait branleur.
0: Ouais, c'est comme si qui a inventé le sida, il doit se faire des couilles en or, l'enculé.
1: Remarque, je veux dire, avec nous, la société, le système, je veux dire, ils nous auront jamais... je veux dire, on est beaucoup trop rebelles.
0: T'imagines comment on sera dans 20 ans?
1: Dans 20 ans? Putain, imagine,
0: oh, on est bon, dans 20 ans.
2: J'ai bon, ouais.
0: Oh, j'ai bon possible. Oh, j'ai bon possible.
2: Le Didier.
0: Le Didier. Ça fait combien?
2: J'ai fait 15, 20 ans, mais...
0: Oh, merde. J'en suis complètement...
2: Ouais.
0: La petite
2: ouais.
0: Sophie, tu la remets?
2: Sophie.
0: Ouais.
2: Ah ouais, qu'est-ce que t'avais pu nous faire chier avec cette salope, hein? Ah, le con, ouais.
0: Eh ben, c'est ma femme. Je te pose une question, c'est tout bête, c'est tout con, qu'est-ce que tu fais ce week-end?
2: Ah, ce week-end, j'ai pas mon...
0: Tu peux pas? Ah,
2: non. Non, ce week-end, je répare mon break 504.
0: Ah bah, amène-le, ça fera plaisir à ma femme.
2: Oui, et tout maintenant?
0: La ville Thanos, la zone industrielle.
2: Ah, oh, mais vous êtes bien là-bas. Tiens, tu joues au tiercé, toi, maintenant.
0: Bah ouais, j'ai joué le 14, quoi, l'anniversaire de la petite.
2: Mais hey, t'as raison, ouais. Hey. Aujourd'hui, avec le PMU, hey, on joue comme on aime. Ah, oh, oh, oh, bien.

0: Bonjour à tous. Alors, les planètes vont-elles jouer les troubles fêtes? Aujourd'hui, 16 septembre, nous fêtons Edith.
1: Eh bien, les béliers, ne vous emportez pas. Si une difficulté se présente, vous risquez de ne pas avoir le dernier mot.
0: Taureau, de belles influences planétaires vous apporteront la confiance en vous qui vous manque.
1: Gémeaux, débarrassez-vous de certains aspects du passé. Laissez donc place à la nouveauté.
0: Cancer, une nouvelle idée, un nouveau projet pourrait bien être à l'ordre du jour.
1: Les lions, vous devez revenir un peu sur terre, vous organiser, définir vos orientations, retrouver une certaine efficacité.
0: Vierge, la chance est avec vous, profitez pleinement de cette bonne période astrale.
1: Balance, ne vous dispersez pas, ne cédez pas aux impulsions, vous manquez de suite dans les idées.
0: Scorpion, l'amitié sera grande, vous pourrez compter sur le soutien d'un proche.
1: Vous êtes Sagittaire, vous allez pouvoir retrouver une efficacité au quotidien, retrouver des repères et vous dévouer à ceux que vous aimez.
0: Capricorne, prenez l'initiative de vous ouvrir aux autres pour créer des liens utiles.
1: Verseau, eh bien la roue tourne, une situation du passé pourrait bien refaire surface.
0: Enfin Poisson, aujourd'hui ne prenez rien ni personne au pied de la lettre, amusez-vous donc des situations. Bonne journée à tous, à demain, vous penserez bien entendu à fêter Renault.
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2: Bonjour à tous. Un budget conséquent pour la loi intégrale contre les violences sexuelles. Sébastien Lecornu a présenté hier dans une tribune publiée dans le journal Le Monde les sommes allouées au texte, soit 1,5 milliard d'euros pour la lutte contre les violences sexistes et sexuelles, 2,6 milliards d'euros pour la protection de l'enfance. Selon le Premier ministre, ces montants devraient permettre de recruter 300 magistrats ou encore 300 encadrants scolaires, dont des infirmières. Nouvelle flambée des prix des carburants. Le sans-plomb 95 a atteint 2,15 € le litre hier en France, un nouveau record dans le pays. Le diesel s'affichait de son côté à près de 2,35 € le litre. Une hausse qui intervient dans un contexte de forte tension au Moyen-Orient. Il ne faut pas se laisser intimider par la Russie. Les mots hier soir de Jean-Noël Barrot, le ministre des Affaires étrangères, était l'invité hier du 20h de France 2. Il est revenu sur les attaques russes près de la frontière polonaise et sur le drone abattu par l'OTAN en Lituanie. Des actes irresponsables selon lui. 5 ans de prison, dont un an ferme. C'est la peine à laquelle a été condamné hier un animateur du périscolaire parisien. Il a été reconnu coupable d'agression sexuelle sur 9 petites filles dans une école du 15e arrondissement. C'est la première peine ferme prononcée depuis les révélations d'affaires de violences sexuelles dans le périscolaire à Paris. Une condamnation qui intervient le même jour que l'audition d'Anne Hidalgo devant la commission d'enquête au Sénat. L'ex-maire de Paris a évoqué un échec collectif et a exprimé des regrets. Aujourd'hui, c'est l'actuel maire Emmanuel Grégoire qui sera à son tour entendu par les sénateurs. Un père de famille accusé d'avoir menacé de mort une enseignante et une directrice d'école maternelle. Les faits se seraient déroulés lundi soir à Marseille. L'équipe éducative avait refusé de lui remettre sa fille de 3 ans alors qu'il était ivre. Il a été placé en garde à vue. Et de nombreux hommages après la disparition d'une icône de la musique en France. Catherine Ringer, indissociable d'Erita Mitsouko, est décédée lundi soir à 68 ans d'un cancer foudroyant. Benjamin Biolay a salué la reine Catherine Ringer. Et Clara Luciani a rendu hommage à une unique et irremplaçable punk géniale. Excellent début de journée à tous.
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2: Il y a des gens qui sont ravis dans n'importe quelle circonstance parce qu'ils se trouvent bien physiquement. Ça, c'est énorme. Puis alors, ils font pas le détail, ils se demandent pas, par exemple, est-ce que mes jambes sont parfaitement idéales, des questions saugrenues du genre. Aïe, aïe, aïe. J'oublie toujours qu'elles sont là. Maman me disait souvent, c'est pas qu'elles sont mal à proprement parler, ça dépend comment tu les présentes. Comme ça, c'est mieux. Parce qu'on en voit que la moitié. Ah non, ce qui est dommage, c'est que j'aurais dû me flanquer un truc long. Qui me planque tout ça jusqu'en bas, fermé jusque-là. À ce moment-là, on voit plus que ça. Bon, ben là, ça va. Enfin, ça va, ça va. Faut le dire vite. Non, non, non, le haut est pas mauvais, évidemment, mais le bas est trop fort, incontestablement. Oui, mais là encore, je suis sûre qu'il y a moyen de tricher. Se mettre de biais, comme ça. De telle sorte que les gens qui sont là ont une vue contre-plongée qui doit pas être mauvaise. Mais alors, faut penser au type qui est là, lui, qui... Non, puis on s'énerve avec ces histoires de physique, c'est pas essentiel. Moi, j'entends souvent des gens dire « Cette fille-là, elle est pas extra physiquement. » Mais alors, elle a un charme incroyable. Ouais. Seulement, alors, le drame du charme, on tombe dans un problème pire, c'est qu'on se rend absolument pas compte si on en a ou pas. Ce sont les autres qui jugent. Moi, je vois, je passe mon temps à poser des questions. Dis donc, est-ce que tu trouves que j'ai du charme? Oh non, t'es pas mal. Non, non, non, c'est ça que je te demande, tu vois, je te demande si j'ai du... C'est-à-dire que je m'attendais pas tellement à ce que tu me poses une question comme ça, a priori. Pas clair comme réponse, hein. On se sent moyennement à l'aise. D'autant plus que, attention, le charme, c'est pas une chose qu'on acquiert. C'est un don, inné. Par conséquent, si j'en ai pas, je me pose la question. Enfin, non, non, je me pose même pas la question. À ce moment-là, tout est foutu. Une chanson qui a été écrite pour moi, sur une musique de moi, des paroles de moi, ça s'intitule « Ça fait mal, ça fait très mal ». Ça fait mal, c'est peut-être pas la peine que je la chante entière, mais c'est très douloureux.

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1: Et on commence avec la crèche My Little Crèche du Mans, qui est actuellement à la recherche d'un ou une auxiliaire petite enfance dans le cadre d'un contrat à durée indéterminée de 35 heures hebdomadaires. C'est pour renforcer l'équipe déjà en place, c'est pour un poste à pourvoir à partir de la fin du mois de septembre. La crèche se situe rue de la Galère au Mans. Vous accueillerez les enfants et leurs familles dans un climat de confiance. Vous assurerez les soins quotidiens. Veillerez à la sécurité physique et affective des enfants. Vous proposerez et animerez des activités adaptées à l'âge et aux besoins des enfants. Vous participerez à l'observation du développement de chaque enfant. Vous contribuerez à la mise en œuvre du projet pédagogique de la structure. Participerez à l'entretien et à l'aménagement des espaces de vie. Et vous travaillerez également en équipe pluridisciplinaire et participerez aux réunions. Vous êtes idéalement titulaire d'un CAP dans la petite enfance ou alors vous possédez un diplôme équivalent, une première expérience d'au moins 6 mois est souhaitée. Si vous êtes intéressé, vous contactez Marie Baglione de la crèche My Little Crèche au Mans, numéro de l'offre France Travail 213 NQTL. L'agence actuelle intérim du Mans recherche des préparateurs de commandes hommes ou femmes pour des missions de 3 mois, 35 heures hebdomadaires à pourvoir sur Allonne. Vous assurerez au sein d'un entrepôt logistique la préparation des commandes dans le respect des délais, des procédures et des consignes de sécurité. À l'aide d'un scanner, de la commande vocale ou d'un bon de préparation, vous prélèverez les produits, vérifierez leur conformité, vous les conditionnerez et les mettrez sur palette avant leur expédition. Vous travaillerez en 2-8, soit du matin de 5h à 12h30 ou l'après-midi de 12h30 à 20h en roulement. La possession du CACES R489 catégorie 1 serait un plus. Une expérience de 1 an en tant que préparateur de commandes est appréciée. Si cette offre vous intéresse, vous contactez l'agence actuelle intérim avenue du Général Leclerc au Mans, numéro de l'offre France Travail 213 NDMN. Le restaurant Au Bœuf de Marçon recherche un serveur ou une serveuse pour un CDI à temps partiel, 20 heures hebdomadaires. Vous compléterez l'équipe, vous travaillerez tous les mercredis et quelques vendredis soirs et samedis soirs dans le mois. Vous accueillerez et installerez les clients, prendrez les commandes, effectuerez le service en salle, débarrasserez et participerez au rangement et à la propreté de la salle. Vous devez être sérieux, souriant, ponctuel et avoir le sens du contact. Une première expérience en restauration serait un plus, mais les débutants sont cependant acceptés. Si vous êtes intéressé, vous contactez Julie Supervielle du restaurant Au Bœuf à Marçon, numéro de l'offre France Travail 213 NQDH. La boulangerie La Pause Gourmande de La Ferté-Bernard recherche un vendeur ou une vendeuse en boulangerie pour un CDI, 35 heures hebdomadaires. Vous viendrez renforcer l'équipe, vous accueillerez et conseillerez les clients avec sourire et professionnalisme. Vous réaliserez la vente et l'encaissement des produits, vous mettrez en place et réapprovisionnerez les vitrines. Vous présenterez et valoriserez les produits de la boulangerie, pâtisserie, viennoiserie et snacking. Vous préparerez les commandes des clients et surtout, vous veillerez à la propreté, à la bonne tenue de l'espace de vente, sanitaire et salle de restauration. Tout cela en respectant les règles d'hygiène et de sécurité alimentaire. Une expérience de 1 an est demandée en tant que vendeur ou vendeuse en boulangerie. Si cette offre vous intéresse, vous contactez Jérémy Naudan de La Pause Gourmande à La Ferté-Bernard, numéro de l'offre France Travail 213 NCGV. Et enfin, à Bessé-sur-Braye, on recherche un agent de service sécurité pour un contrat à durée indéterminée de 35 heures hebdomadaires en horaire décalé. Vous assurerez la sécurité des personnes et des biens, contrôlerez les différents accès, effectuerez des rondes de surveillance pour prévenir les risques d'intrusion, de vol ou de dégradation. Vous interviendrez en cas d'incident et alerterez les forces de l'ordre si nécessaire. Vous rédigerez des rapports d'activité pour signaler tout événement suspect. Vous appliquerez les différentes consignes de sécurité et les procédures d'urgence et vous accueillerez et informerez les visiteurs ou le personnel selon les besoins. Vous êtes idéalement titulaire du certificat de qualification professionnelle en tant qu'agent de prévention et de sécurité, ou alors vous avez une carte professionnelle en cours de validité. Vous travaillerez de 8h à 20h ou de 20h à 8h du matin, soit 12 heures consécutives. Les débutants sont acceptés. Si cette offre vous intéresse, vous allez sur votre espace France Travail avec le numéro de l'offre 213 MCZT.
2: Si l'une de ces offres vous intéresse, contactez France Travail sur son site internet francetravail.fr.
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7: La police d'aujourd'hui présente un nouveau visage. Une équipe des Fers 3 Île-de-France a suivi 24 heures de la vie d'un commissariat de quartier. Les policiers, des hommes comme les autres.
8: Je m'appelle Robert Robichet, je suis gardien de la paix.
9: Je m'appelle Jean-Pierre Avidol, je suis gardien de la paix.
10: Je m'appelle Marcel Patulacci, brigadier chef et agent de la paix avant tout.
7: Mais qui sont-ils, ces hommes ?
10: Non, ce n'est pas qu'on est des surhommes. Nous sommes a fortiori des hommes comme les autres. A fortiori, nous sommes donc des hommes avant tout. Comment allez-vous ?
7: 8h13. La journée commence très tôt.
11: Bonjour Robert.
10: Alors, ça va ?
11: Risqué ce matin.
12: Ouais, j'ai un petit temps.
11: Ouais.
12: Un peu froid.
11: Ouais, faut soigner ça.
13: Ouais. Bon, je vois surtout que le policier aujourd'hui doit être conscient de la tâche, de la responsabilité et surtout de la tâche morale qui lui décombe.
14: Qui lui incombe.
13: Et surtout qui lui incombe.
15: Vous êtes du même avis que vos subordonnés ?
10: A fortiori, tout à fait. Je crois qu'aujourd'hui, le policier doit être conscient de la responsabilité et surtout de la tâche morale qui lui incombe.
14: Qui lui décombe.
15: Décombe.
11: Je suis désolé, hein.
10: Mais non.
7: 9h16, premier appel.
10: Oui, allô, bonjour madame. Oui, tentative de viol. D'accord, trouvez tous les subterfuges adéquats. Nous arrivons immédiatement, madame. Voilà, donc là on nous a appelé pour un viol. Nous y allons donc immédiatement.
15: Quelle adresse ?
11: Bah, attendez, chef, je vais la rappeler.
10: Ouais, ben. T'as le numéro ?
7: Au deuxième appel, l'équipe a eu la présence d'esprit de noter l'adresse.
10: Bonjour, monsieur, excusez-nous de vous déranger, ici la police. On vous appelle comme quoi il serait question, a fortiori, en l'occurrence, d'un viol envers votre femme. Allô ? Excusez-nous, monsieur, ne vous fâchez pas, on n'a pas voulu vous vexer.
7: 11h13, un voisin a ouvert la porte.
16: À quel étage ?
10: C'est au premier étage.
16: Oui,
10: j'ai appuyé.
16: Alors ? Ça marche pas ?
10: Je sais pas, je crois qu'il y a tous les coups, il y a tampane.
16: Ouais, un problème.
10: À tous les coups, il y a tampane.
7: 11h33, nos hommes se décident à prendre l'escalier.
15: Police,
7: c'est
15: la police, madame.
10: S'il vous plaît.
7: Ouais.
15: Allez vous faire enculer.
7: Une heure plus tard, mission accomplie. La femme devra se justifier de son viol au commissariat. À moins que le mari ne retire sa plainte.
15: Vous êtes fier de votre métier ?
11: Oui, effectivement. À fortiori, on peut dire que c'est, disons que c'est un métier où effectivement on a des possibilités. Et quoi, je pense que c'est un métier, quoi.
10: Non, je crois qu'à fortiori, on est du même avis que Jean-Pierre. Je veux dire,
11: ouais, c'est...
17: Section 5.
18: Il y a une petite vieille qui s'est fait attaquer au des moyens.
17: Ah, il y a une petite vieille qui s'est fait attaquer.
18: Ils sont au moins 3 ou 4, ouais.
17: 3 ou 4 ? 3 ou 4, c'est dégueulasse. Ouais, on l'a entendu. Bon, là, il est 5h, là, on rentre au commissariat, hein, c'est la fin de journée. Hein. Salut. Là, c'est Paris, hein.
16: Ouais, c'est sûr.
15: Il arrive souvent, ce genre de choses, là.
17: Ouais, souvent. Bon. Plus souvent qu'à l'accoutumée. Hein.
15: Ouais.
17: Encore là, on a eu la chance de bosser à 5h, mais un quart d'heure avant, on était obligé d'y aller.
15: Ouais.
7: Au revoir, messieurs. Ouais. Mais au fait, les bavures.
10: Les pistolets que nous avons ont deux sécurités.
11: Ouais.
10: Déjà, bon, alors, il y a la première, et même quand la première est enclenchée, il reste toujours la deuxième sécurité. Alors, vous voyez, il n'y a aucune.
15: Oh merde, le caméraman.
10: A fortiori, il faudrait couper là.
11: Hein.
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2: C'est pas trop tôt. Je sais que vous avez hâte de suivre le programme de votre matinale différente et puis c'est tout. Vous connaissez déjà la plupart de nos chroniques que nous vous proposons de 6h45 à 9h et que vous attendez ce rendez-vous. Cette matinale sera musicale bien sûr, mais aussi informative avec les flash infos, l'actualité du cinéma ou les sorties événementielles de la semaine. Aussi, sans plus tarder, qu'on y croit ou pas, écoutons ce que vont nous prédire les astres avec l'horoscope du jour préparé par Nathalie et Lionel.
3: Bonjour à tous. Alors, les planètes vont-elles jouer les troubles fêtes? Aujourd'hui, 16 septembre, nous fêtons Edith.
4: Eh bien, les béliers, ne vous emportez pas. Si une difficulté se présente, vous risquez de ne pas avoir le dernier mot.
3: Taureau, de belles influences planétaires vous apporteront la confiance en vous qui vous manque.
4: Gémeaux, débarrassez-vous de certains aspects du passé. Laissez donc

0: créer des liens utiles.
1: Verseau, eh bien la roue tourne. Une situation du passé pourrait bien refaire surface.
0: Enfin, poisson, aujourd'hui ne prenez rien ni personne au pied de la lettre. Amusez-vous donc des situations. Bonne journée à tous, à demain. Vous penserez bien entendu à fêter Renaud.

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1: Voyageur, proscrit, asseyez-vous un instant autour de ce four, mais un seul instant.

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0: Il n'est pas encore 7 heures que déjà, Ornithorynque vous invite à découvrir ou à approfondir vos connaissances sur les villages sartois. En fait, c'est Yves qui vous propose chaque jour de faire un tour dans une commune, un pays, une com-com de la Sarthe. On l'écoute dans Sartoisement Vôtre.
1: Bonjour. Aujourd'hui, nos pas nous mènent en Champagne Mancelle, proche forêt de Charny. Champagne conlinoise, pays de Sillé, canton de Sillé-le-Guillaume, à la rencontre des Rouaisiens, les 800 habitants de Rouez ou Rouez en Champagne. Traversée par la Vègre et bordée du Merdereau qui s'y jette, commune rurale à habitat très dispersé, Rouez est bordée par Sillé-le-Guillaume, Saint-Rémy de Sillé, Crissé, Neuville-Allée, Tanny, Parennes et Rouessé-Vassé. Pour le plaisir de visiter, direction les vestiges de l'abbaye cistercienne de Champagne, fondée en 1188 par Foulque Riboul, démolie partiellement à l'exception des cuisines et de l'aile occidentale, remaniée en 1740, et qui comprend un cellier, seul vestige de l'abbaye primitive du XIIe siècle, avec une voûte, des piliers médiévaux, des peintures murales représentant un paysage, ainsi qu'un escalier principal en chêne construit en 1740 avec sa rampe massive et ses 33 marches taillées dans la masse du bois. Le presbytère de 1860. Au nord-ouest du village, le château de Courmenant et ses abords forment un site classé de 10 hectares. A noter que la commune de Rouez participa à la chouannerie. Sur le plan économique, la commune de Rouez est le siège de la fromagerie Fossurier, du nom de Roger Fossurier, qui l'achète en 1931, possession de la famille jusqu'en 1965, année où Liliane Soyer, sa veuve depuis son décès en 1960, et ses héritiers décident de la vendre à la société Besnier, située à Laval, en Mayenne. Et nous suivons la trace du Rouaisien Serge Le Grou, qui, à son décès fin 2007, fit de Rouez en Champagne, où il élevait des chevaux, son légataire universel pour 38 millions d'euros sous forme de biens immobiliers à Paris, terre et ferme en Sarthe, en contrepartie d'engagement de la municipalité, telle la construction d'une cinquantaine de petits pavillons réservés à des personnes âgées n'ayant pas les moyens de se payer une place en maison de retraite. Un décret de 2018 reconnaît la fondation Serge et André Le Grou comme établissement d'utilité publique. Sur le plan détente, balade nature et bucolique, Rouez en Champagne participe à la station verte de vacances de Petite Charny. Fin de cette balade à Rouez ou Rouez en Champagne. Mais nous nous retrouvons très vite pour une nouvelle déambulation sartoise. À bientôt et sartoisement vôtre.

0: 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L'horloge de votre radio vient de sonner. Il est 7h. Il est temps de retrouver le premier flash info de votre matinale.
1: Bonjour à tous. Les pêcheurs ne lâchent rien. Ils bloquent ce matin les accès aux dépôts pétroliers de Frontignan dans l'Hérault. Ils sont mobilisés dans plusieurs ports depuis le début de la semaine pour dénoncer la hausse des prix des carburants. La ministre de la Pêche, Catherine Chabot, a promis de les recevoir dans les prochains jours. Une mobilisation alors que les carburants continuent d'augmenter fortement. Le sans-plomb 95 a atteint 2,15 € le litre hier en France. C'est un niveau record dans le pays. Le diesel s'affichait de son côté à près de 2,35 € le litre. Mon rôle, lui, n'est pas d'aller manifester en cas de mouvements sociaux contre la vie chère. Les mots hier soir sur BFM TV de François Hollande. L'ancien président de la République a ainsi déclaré qu'il n'appellerait pas à défiler dans la rue comme l'ont fait certains candidats à gauche. L'actualité, ce sont également 1,5 milliard d'euros pour la lutte contre les violences sexistes et sexuelles, 2,6 milliards d'euros pour la protection de l'enfance. Eh bien, ce sont les sommes qui seront allouées à la loi intégrale sur les violences sexistes et sexuelles. C'est l'annonce hier dans le journal Le Monde de Sébastien Lecornu. Les débats sur le texte débuteront le 1er octobre dans l'hémicycle de l'Assemblée nationale. La fin de la brouille diplomatique entre Paris et Washington. Le nouvel ambassadeur de France aux États-Unis va finalement pouvoir prendre ses fonctions. Après des semaines de blocage, les autorités américaines lui ont remis son agrément. Une brouille provoquée après la publication sur X d'un message de la mission de la France auprès des Nations Unies à Genève sur la gestion des droits humains outre-Atlantique. Ce drame au Portugal, un Français de 79 ans et sa compagne de 62 ans ont été tués dans leur maison dans le sud du pays. Le suspect est un gardien âgé de 45 ans selon les autorités locales. Elles ont également indiqué que les victimes auraient été agressées avec un objet contondant. Et puis on termine avec un mot de sport, du volley, et l'équipe de France assure la première place de son groupe à l'Euro. Les Bleus ont écrasé l'Allemagne hier soir. Le match contre la Roumanie ce soir sera donc sans enjeu avant de retrouver Israël ou le Portugal en 8e de finale. Excellent début de journée à tous.

0: Après cette bonne pause musicale, il est temps de passer aux choses sérieuses pour ceux qui sont à la recherche d'un emploi. La matinale d'Ornithorynque est faite pour ça. Prenez un stylo et notez les annonces que Teddy a recherchées pour vous. C'est la rubrique emploi.
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2: Et on commence avec la crèche My Little Crèche du Mans qui est actuellement à la recherche d'un ou une auxiliaire petite enfance dans le cadre d'un contrat à durée indéterminée de 35 heures hebdomadaires. C'est pour renforcer l'équipe déjà en place, c'est pour un poste à pourvoir à partir de la fin du mois de septembre. La crèche se situe rue de la Galère au Mans. Vous accueillerez les enfants et leurs familles dans un climat de confiance. Vous assurerez les soins quotidiens. Veillerez à la sécurité physique et affective des enfants. Vous proposerez et animerez des activités adaptées à l'âge et aux besoins des enfants. Vous participerez à l'observation du développement de chaque enfant. Vous contribuerez à la mise en œuvre du projet pédagogique de la structure. Participerez à l'entretien et à l'aménagement des espaces de vie. Et vous travaillerez également en équipe pluridisciplinaire et participerez aux réunions. Vous êtes idéalement titulaire d'un CAP dans la petite enfance ou alors vous possédez un diplôme équivalent, une première expérience d'au moins 6 mois est souhaitée. Si vous êtes intéressé, vous contactez Marie Baglione de la crèche My Little Crèche au Mans, numéro de l'offre France Travail 213 NQTL. L'agence actuelle intérim du Mans recherche des préparateurs de commandes hommes ou femmes pour des missions de 3 mois, 35 heures hebdomadaires à pourvoir sur Allon. Vous assurerez au sein d'un entrepôt logistique la préparation des commandes dans le respect des délais, des procédures et des consignes de sécurité. À l'aide d'un scanner, de la commande vocale ou d'un bon de préparation, vous prélèverez les produits, vérifierez leur conformité, vous les conditionnerez et les mettrez sur palette avant leur expédition. Vous travaillerez en 2-8, soit du matin de 5h à 12h30 ou l'après-midi de 12h30 à 20h en roulement. La possession du CACES R489 catégorie 1 serait un plus. Une expérience de 1 an en tant que préparateur de commandes est appréciée. Si cette offre vous intéresse, vous contactez l'agence actuelle intérim avenue du Général Leclerc au Mans, numéro de l'offre France Travail 213 NDMN. Le restaurant Au Bœuf de Marçon recherche un serveur ou une serveuse pour un CDI à temps partiel, 20 heures hebdomadaires. Vous compléterez l'équipe, vous travaillerez tous les mercredis et quelques vendredis soirs et samedis soirs dans le mois. Vous accueillerez et installerez les clients, prendrez les commandes, effectuerez le service en salle, débarrasserez et participerez au rangement et à la propreté de la salle. Vous devez être sérieux, souriant, ponctuel et avoir le sens du contact. Une première expérience en restauration serait un plus, mais les débutants sont cependant acceptés. Si vous êtes intéressé, vous contactez Julie Supervielle du restaurant Au Bœuf à Marçon, numéro de l'offre France Travail 213 NQDH. La boulangerie La Pause Gourmande de La Ferté-Bernard recherche un vendeur ou une vendeuse en boulangerie pour un CDI, 35 heures hebdomadaires. Vous viendrez renforcer l'équipe, vous accueillerez et conseillerez les clients avec sourire et professionnalisme. Vous réaliserez la vente et l'encaissement des produits, vous mettrez en place et réapprovisionnerez les vitrines. Vous présenterez et valoriserez les produits de la boulangerie, pâtisserie, viennoiserie et snacking. Vous préparez les commandes des clients et surtout, vous veillerez à la propreté, à la bonne tenue de l'espace de vente, sanitaire et salle de restauration. Tout cela en respectant les règles d'hygiène et de sécurité alimentaire. Une expérience de 1 an est demandée en tant que vendeur ou vendeuse en boulangerie. Si cette offre vous intéresse, vous contactez Jérémy Naudan de La Pause Gourmande à La Ferté-Bernard, numéro de l'offre France Travail 213 NCGV. Et enfin, à Bessé-sur-Bray, on recherche un agent de service sécurité pour un contrat à durée indéterminée de 35 heures hebdomadaires en horaire décalé. Vous assurerez la sécurité des personnes et des biens, contrôlerez les différents accès, effectuerez des rondes de surveillance pour prévenir les risques d'intrusion, de vol ou de dégradation. Vous interviendrez en cas d'incident et alerterez les forces de l'ordre si nécessaire. Vous rédigerez des rapports d'activité pour signaler tout événement suspect. Vous appliquerez les différentes consignes de sécurité et les procédures d'urgence et vous accueillerez et informerez les visiteurs ou le personnel selon les besoins. Vous êtes idéalement titulaire du certificat de qualification professionnelle en tant qu'agent de prévention et de sécurité, ou alors vous avez une carte professionnelle en cours de validité. Vous travaillerez de 8h à 20h ou de 20h à 8h du matin, soit 12 heures consécutives. Les débutants sont acceptés. Si cette offre vous intéresse, vous allez sur votre espace France Travail avec le numéro de l'offre 213 MCZT.
3: Si l'une de ces offres vous intéresse, contactez France Travail sur son site internet francetravail.fr.

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0: J'adore écouter Nathalie le matin sur Ornithorynque. On apprend toujours quelque chose pour garder la forme. Eh bien, c'est le moment de Tous en Forme dans C'est pas trop tôt.
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2: Les bains de vapeur visage, tous les bienfaits. Peau terne, yeux fatigués, pourquoi ne pas offrir à votre visage un bain de vapeur naturel? Il aide la peau à se libérer des toxines tout en améliorant la circulation sanguine. Zoom sur les différentes étapes à respecter pour réaliser un bain de vapeur efficace. Pollution, tabac, stress, et oui, la peau subit chaque jour de multiples agressions. Le bain de vapeur est idéal pour assainir la peau en profondeur. La vapeur d'eau dilate les pores du visage et élimine les toxines et autres impuretés. Ce soin naturel facilite également l'extraction des points noirs. Il améliore aussi la circulation sanguine grâce à la chaleur. Un bain de vapeur visage peut libérer des petits maux de l'hiver. Celui-ci peut être efficace en cas de nez bouché ou de gorge prise, associé à une plante adaptée. Le bain de vapeur agit en profondeur et est particulièrement recommandé pour les peaux à problème, avec de l'acné ou des points noirs. Le fait d'ouvrir les pores de la peau la rend ainsi complètement réceptive aux soins que l'on va lui accorder par la suite. Masque, gommage, crème. Le micro-sauna fait partie intégrante d'un soin visage complet. C'est un soin très simple et économique, et pourtant très précieux et efficace pour rendre la peau éclatante et sans imperfections. Il suffit simplement de 2 ingrédients pour sa réalisation et ainsi profiter d'un moment spa à la maison. Un bain de vapeur apaisant pour peau normale, un bol d'eau chaude, quelques brins de thym, un bain de vapeur détoxifiant pour peau grasse ou avec de l'acné et points noirs, un bol d'eau chaude, quelques brins de romarin, un bain de vapeur relaxant pour peau sèche, un bol d'eau chaude, de la lavande séchée ou fraîche. La durée doit être d'environ 10 minutes, les yeux fermés, en prenant le temps d'inspirer et d'expirer pour profiter des bienfaits. Comme votre peau est propre et fraîche, elle est prête à recevoir des soins ciblés. C'est l'occasion de faire un masque adapté à vos besoins et surtout hydrater votre peau avec un soin naturel. Alors à quelle fréquence faire un sauna facial? Il n'est pas nécessaire de faire un bain de vapeur trop régulièrement. En effet, la vapeur peut assécher la peau si l'on en abuse. Pour un véritable décrassage de l'épiderme, celui-ci peut être réalisé une fois par mois simplement.

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0: De la musique, des annonces, de l'actu, il y a tout ce qu'il faut dans C'est pas trop tôt. Mais c'est aussi l'information nationale et internationale. C'est en 5 minutes, il est 7h30 environ, et le journal, c'est tout de suite dans votre matinale.
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4: Bonjour à tous. Le ras-le-bol des pêcheurs face à la hausse des prix des carburants. Les comités des pêches de PACA, d'Occitanie et de Corse ont lancé un mouvement commun cette semaine. On connaît les budgets qui seront alloués à la loi intégrale sur les violences sexistes et sexuelles. Et puis Jean-Noël Barrot est revenu hier soir sur les attaques russes contre l'Europe. Les pêcheurs ne lâchent rien. Ils bloquent ce matin les accès aux dépôts pétroliers de Frontignan dans l'Hérault. Ils sont mobilisés dans plusieurs ports depuis le début de la semaine pour dénoncer la hausse des prix des carburants. Avec de tels prix à la pompe, pour beaucoup, les sorties en mer ne sont plus rentables, comme l'explique David Le Quintrec, président de l'Union française des pêcheurs artisans, qui exerce près de l'Orient en Bretagne.
5: Les bateaux partent en mer à perte. Donc on a du mal à payer nos affaires. Et surtout, on a du mal à dégager un salaire pour l'équipage. Et donc, du coup, ça pénalise aussi le poisson. Parce que nous, on se concentre sur des zones qui sont beaucoup plus proches de la côte. Et ça fait que le poisson, il s'appauvrit un peu plus vite que ce qui devrait être à la normale. Parce que normalement, on devrait aller pêcher beaucoup plus au large. Et ce qui dit aller pêcher au large, dit consommation, beaucoup plus de consommation. Donc, ça fait qu'on est restreint sur la côte, tout simplement.
4: Les comités de pêcheurs mobilisés dans le sud-est promettent de durcir le mouvement si le gouvernement ne répond pas à leurs attentes. La ministre de la Pêche, Catherine Chabot, a promis de les recevoir dans les prochains jours. Une mobilisation alors que les carburants continuent d'augmenter fortement. Le sans-plomb 95 a atteint 2,15 € le litre hier en France. C'est un niveau record dans le pays. Le diesel s'affichait de son côté à près de 2,35 € le litre. Et mon rôle n'est pas d'aller manifester en cas de mouvements sociaux contre la vie chère. Les mots hier soir sur BFM TV de François Hollande. L'ancien président de la République a ainsi déclaré qu'il n'appellerait pas à défiler dans la rue comme l'ont fait certains candidats à gauche. François Hollande qui assurait qu'il voulait trouver des réponses plutôt que créer des difficultés. Dans le reste de l'actualité, un premier cap budgétaire pour la loi intégrale. Dans une tribune publiée par Le Monde hier, Sébastien Lecornu a annoncé les montants qui seraient alloués au texte, soit 1,5 milliard d'euros pour la lutte contre les violences sexistes et sexuelles, 2,6 milliards d'euros pour la protection de l'enfance. Et Nicolas Gomez, le Premier ministre, a détaillé comment ces sommes seraient utilisées.
6: Oui, ces montants devraient tout d'abord permettre d'engager du personnel judiciaire et éducatif supplémentaire, soit 300 magistrats, 700 nouveaux enquêteurs et 300 encadrants scolaires, dont des infirmières. Les budgets alloués aux associations qui luttent contre les violences sexistes et sexuelles et pour la protection des victimes devraient également être confortés. Des sommes qui restent toutefois inférieures à ce qui était demandé par les organisations engagées sur ces sujets. Elles ont ainsi évalué à au moins 3 milliards d'euros par an la mise en place d'une politique efficace. De son côté, Sébastien Lecornu a assuré que ces sommes étaient seulement un point de départ et qu'elles seraient évaluées chaque année devant le Parlement.
4: Les débats sur la loi intégrale contre les violences sexuelles débuteront le 1er octobre dans l'hémicycle de l'Assemblée nationale. 5 ans de prison dont un enferme, c'est la peine à laquelle a été condamné hier un animateur du périscolaire parisien. Il a été reconnu coupable d'agression sexuelle sur 9 petites filles dans une école du 15e arrondissement. C'est la première peine ferme prononcée depuis les révélations d'affaires de violences sexuelles dans le périscolaire à Paris. Une condamnation qui intervient le même jour que l'audition d'Anne Hidalgo devant la commission d'enquête du Sénat. L'ex-maire de Paris a évoqué ce mardi un échec collectif et exprimer des regrets. Aujourd'hui, c'est l'actuel maire Emmanuel Grégoire qui sera à son tour entendu par les sénateurs. Il ne faut pas se laisser intimider par la Russie. Les mots hier soir de Jean-Noël Barrot, le ministre des Affaires étrangères, était l'invité hier du 20h de France 2. Il est revenu sur les attaques russes près de la frontière polonaise et sur le drone abattu par l'OTAN en Lituanie. Mais pour Jean-Noël Barrot, l'Europe est prête à faire face. On l'écoute.
7: Nous ne sommes pas en guerre avec la Russie. Et ces actes sont des actes irresponsables qui portent une atteinte grave à la souveraineté des pays européens. Est-ce que nous sommes prêts? La réponse est oui. Et il suffit pour s'en convaincre de regarder la rapidité avec laquelle le drone en question en Lituanie a été pris en charge et détruit par les moyens militaires de l'OTAN. Il faut prendre ces actes au sérieux, mais qu'il ne faut pas se laisser intimider. Il ne faut pas tomber dans les pièges de Vladimir Poutine qui, au fond, veut nous affaiblir et veut nous diviser. Ces actes irresponsables, ces agressions, elles visent l'Europe, l'Union européenne, car c'est ce qui fait notre force. Et c'est là où Vladimir Poutine voudrait nous affaiblir.
4: Et le ministre des Affaires étrangères qui a également alerté sur le risque d'ingérence de la Russie sur les prochaines élections en Europe et en France. De nombreux hommages après la disparition d'une icône de la musique en France. Catherine Ringer, indissociable d'Erita Mitsouko, est décédée lundi soir à 68 ans d'un cancer foudroyant. Benjamin Biolay a salué la reine Catherine Ringer. Clara Luciani a rendu hommage à une unique et irremplaçable punk géniale. Et puis on termine avec un mot de sport. Du volley, l'équipe de France assure la première place de son groupe à l'Euro. Les Bleus ont écrasé l'Allemagne hier soir. Le match contre la Roumanie ce soir sera donc sans enjeu avant de retrouver Israël ou le Portugal en 8e de finale. Voilà pour l'essentiel de l'actualité. Excellent début de journée à tous.

0: Ça fait du bien la musique sur Ornithorynque. Mais continuons avec les infos locales sur les manifestations et événements proposés par de nombreuses associations ou municipalités. C'est Venez Nombreux dans C'est pas trop tôt.
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0: Vide-grenier à Tresson le dimanche 20 septembre de 7h à 18h. Installation des exposants à partir de 6h30. Rendez-vous derrière l'école, buvette et barbecue sur place. Informations et réservations auprès de Marilyn au 06 15 09 05 23 ou par mail à fêteatressontoutattaché@gmail.com. Les 19 et 20 septembre, Comice Agricole à Montmirail. C'est la 170e édition. Entrée gratuite, bien sûr. Le samedi, repas dansant sous chaumière. Et le dimanche, le Comice et son concours d'animaux et la présentation de veaux par les enfants. Le Comice Agricole de Saint-Gervais-de-Vic. C'est le samedi 19 septembre. Avec, bien sûr, des animaux,

0: On continue cette matinale avec une chronique qui parle de chez vous, de chez nous. Chaque jour et tout au long de l'année, Yves vous propose d'éclairer nos connaissances sur une ville ou un village de la Sarthe. Si cette chronique vous a intéressé, vous pouvez la retrouver sur le podcast de notre site ornithorynque.net. On écoute à présent Sartoisement Vaud.
1: Bonjour. Aujourd'hui, nos pas nous mènent en Champagne Mancelle, proche forêt de Charny. Champagne conlinoise, pays de Sillé, canton de Sillé-le-Guillaume, à la rencontre des Rouaisiens, les 800 habitants de Rouez ou Rouez en Champagne. Traversée par la Vègre et bordée du Merdereau qui s'y jette, commune rurale à habitat très dispersé, Rouez est bordée par Sillé-le-Guillaume, Saint-Rémy de Sillé, Crissé, Neuville-Allée, Tany, Parennes et Rouessé-Vassé. Pour le plaisir de visiter, direction les vestiges de l'abbaye cistercienne de Champagne, fondée en 1188 par Foulque Riboul, démolie partiellement à l'exception des cuisines et de l'aile occidentale, remaniée en 1740, et qui comprend un cellier, seul vestige de l'abbaye primitive du XIIe siècle, avec une voûte, des piliers médiévaux, des peintures murales représentant un paysage, ainsi qu'un escalier principal en chêne construit en 1740 avec sa rampe massive et ses 33 marches taillées dans la masse du bois. Le presbytère de 1860. Au nord-ouest du village, le château de Courmenant et ses abords forment un site classé de 10 hectares. A noter que la commune de Rouez participa à la chouannerie. Sur le plan économique, la commune de Rouez est le siège de la fromagerie Fossurier, du nom de Roger Fossurier, qui l'achète en 1931, possession de la famille jusqu'en 1965, année où Liliane Soyer, sa veuve depuis son décès en 1960, et ses héritiers décident de la vendre à la société Besnier, située à Laval, en Mayenne. Et nous suivons la trace du Rouaisien Serge Le Groux, qui, à son décès fin 2007, fit de Rouez-en-Champagne, où il élevait des chevaux, son légataire universel pour 38 millions d'euros sous forme de biens immobiliers à Paris, terre et ferme en Sarthe, en contrepartie d'engagement de la municipalité, telle la construction d'une cinquantaine de petits pavillons réservés à des personnes âgées n'ayant pas les moyens de se payer une place en maison de retraite. Un décret de 2018 reconnaît la fondation Serge et André Le Groux comme établissement d'utilité publique. Sur le plan détente, balade nature et bucolique, Rouez en Champagne participe à la station verte de vacances de Petite Charny. Fin de cette balade à Rouez ou Rouez en Champagne, mais nous nous retrouvons très vite pour une nouvelle déambulation sartoise. A bientôt et sartoisement vôtre.
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1: Bonjour à tous. Nouvelle action des pêcheurs dans le sud-est. Après le dépôt pétrolier de Fos-sur-Mer, ils bloquent depuis cette nuit celui de Frontignan dans l'Hérault. À cet également, ils sont mobilisés sur le port depuis ce matin. Des opérations qui ont débuté en début de semaine pour dénoncer la hausse des prix des carburants. La ministre de la Pêche, Catherine Chabot, a promis de les recevoir dans les prochains jours. Le procès de Rachida Dati et Carlos Ghosn débute aujourd'hui. L'ancienne garde des Sceaux et l'ex-PDG de Renault-Nissan sont accusés de corruption et de trafic d'influence. Entre 2009 et 2013, Rachida Dati, qui était à l'époque avocate et députée européenne, a reçu 900 000 euros pour des prestations de conseil auprès d'une filiale du groupe automobile. La justice estime que cette somme cachait en réalité des activités de lobbying. Carlos Ghosn devrait demander le renvoi du procès. Patrick Bruel va-t-il pouvoir quitter la France? La réponse est aujourd'hui. La cour d'appel de Versailles se prononce ce matin sur l'allègement du contrôle judiciaire du chanteur mis en examen, notamment pour viol et agression sexuelle. C'était en juin dernier. Ses avocats avaient ensuite demandé la levée de l'interdiction de quitter le territoire. Des perquisitions au siège de la verrerie d'Uralex. Elles ont été menées début septembre, selon l'AFP hier. Le parquet d'Orléans a confirmé qu'une enquête avait été ouverte sans donner plus de précisions. La verrerie, reprise par ses salariés en coopérative en 2024, a été placée en redressement judiciaire le 1er juin. La nouvelle direction a notamment été mise en cause pour des manquements à la gestion. Peut-être une nouvelle rencontre entre Volodymyr Zelensky et Emmanuel Macron. Le président ukrainien a en effet assuré hier qu'il prévoyait de s'entretenir prochainement avec son homologue français. Une rencontre qui se ferait à New York en marge de l'Assemblée générale des Nations Unies. Et puis on termine avec un mot de sport, le football, car c'est le début ce soir de la Ligue Europa. Première journée de la phase de Ligue. Lyon fait son entrée en lice avec un déplacement chez les Belges d'Anderlecht. Et puis on suivra également Rennes qui joue chez les Autrichiens du Sturm Graz. Ce sont deux rencontres à suivre ce soir à partir de 21h. Voilà pour l'essentiel de l'actualité. Excellent début de matinée à tous.

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0: ceux qui l'ont raté ce matin vers 7h10, c'est la rubrique de rattrapage pour écouter les annonces d'emploi que Teddy a dénichées pour vous. Si vous avez zappé une information, n'hésitez pas à nous contacter sur contact@ornithorynque.net ou alors contactez directement France Travail. En tout cas, munissez-vous d'un stylo et notez ce qui vous intéresse.
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2: Et on commence avec la crèche My Little Crèche du Mans qui est actuellement à la recherche d'un ou une auxiliaire petite enfance dans le cadre d'un contrat à durée indéterminée de 35 heures hebdomadaires. C'est pour renforcer l'équipe déjà en place, c'est pour un poste à pourvoir à partir de la fin du mois de septembre. La crèche se situe rue de la Galère au Mans. Vous accueillerez les enfants et leurs familles dans un climat de confiance. Vous assurerez les soins quotidiens. Veillerez à la sécurité physique et affective des enfants. Vous proposerez et animerez des activités adaptées à l'âge et aux besoins des enfants. Vous participerez à l'observation du développement de chaque enfant. Vous contribuerez à la mise en œuvre du projet pédagogique de la structure. Participerez à l'entretien et à l'aménagement des espaces de vie. Et vous travaillerez également en équipe pluridisciplinaire et participerez aux réunions. Vous êtes idéalement titulaire d'un CAP dans la petite enfance ou alors vous possédez un diplôme équivalent, une première expérience d'au moins 6 mois est souhaitée. Si vous êtes intéressé, vous contactez Marie Baglione de la crèche My Little Crèche au Mans. Numéro de l'offre France Travail 213 NQTL. L'agence actuelle intérim du Mans recherche des préparateurs de commandes hommes ou femmes pour des missions de 3 mois, 35 heures hebdomadaires à pourvoir sur Allonne. Vous assurerez au sein d'un entrepôt logistique la préparation des commandes dans le respect des délais, des procédures et des consignes de sécurité. À l'aide d'un scanner, de la commande vocale ou d'un bon de préparation, vous prélèverez les produits, vérifierez leur conformité, vous les conditionnerez et les mettrez sur palette avant leur expédition. Vous travaillerez en 2-8, soit du matin de 5h à 12h30 ou l'après-midi de 12h30 à 20h en roulement. La possession du CACES R489 catégorie 1 serait un plus. Une expérience de 1 an en tant que préparateur de commandes est appréciée. Si cette offre vous intéresse, vous contactez l'agence actuelle intérim avenue du Général Leclerc au Mans. Numéro de l'offre France Travail 213 NDMN. Le restaurant Au Bœuf de Marçon recherche un serveur ou une serveuse pour un CDI à temps partiel, 20 heures hebdomadaires. Vous compléterez l'équipe, vous travaillerez tous les mercredis et quelques vendredis soirs et samedis soirs dans le mois. Vous accueillerez et installerez les clients, prendrez les commandes, effectuerez le service en salle, débarrasserez et participerez au rangement et à la propreté de la salle. Vous devez être sérieux, souriant, ponctuel et avoir le sens du contact. Une première expérience en restauration serait un plus, mais les débutants sont cependant acceptés. Si vous êtes intéressé, vous contactez Julie Supervielle du restaurant Au Bœuf à Marçon. Numéro de l'offre France Travail 213 NQDH. La boulangerie La Pause Gourmande de La Ferté-Bernard recherche un vendeur ou une vendeuse en boulangerie pour un CDI, 35 heures hebdomadaires. Vous viendrez renforcer l'équipe, vous accueillerez et conseillerez les clients avec sourire et professionnalisme. Vous réaliserez la vente et l'encaissement des produits, vous mettrez en place et réapprovisionnerez les vitrines. Vous présenterez et valoriserez les produits de la boulangerie, pâtisserie, viennoiserie et snacking. Vous préparerez les commandes des clients et surtout, vous veillerez à la propreté, à la bonne tenue de l'espace de vente, sanitaire et salle de restauration. Tout cela en respectant les règles d'hygiène et de sécurité alimentaire. Une expérience de 1 an est demandée en tant que vendeur ou vendeuse en boulangerie. Si cette offre vous intéresse, vous contactez Jérémy Naudan de La Pause Gourmande à La Ferté-Bernard. Numéro de l'offre France Travail 213 NCGV. Et enfin, à Bessé-sur-Braye, on recherche un agent de service sécurité pour un contrat à durée indéterminée de 35 heures hebdomadaires en horaire décalé. Vous assurerez la sécurité des personnes et des biens, contrôlerez les différents accès, effectuerez des rondes de surveillance pour prévenir les risques d'intrusion, de vol ou de dégradation. Vous interviendrez en cas d'incident et alerterez les forces de l'ordre si nécessaire. Vous rédigerez des rapports d'activité pour signaler tout événement suspect. Vous appliquerez les différentes consignes de sécurité et les procédures d'urgence et vous accueillerez et informerez les visiteurs ou le personnel selon les besoins. Vous êtes idéalement titulaire du certificat de qualification professionnelle en tant qu'agent de prévention et de sécurité, ou alors vous avez une carte professionnelle en cours de validité. Vous travaillerez de 8h à 20h ou de 20h à 8h du matin, soit 12 heures consécutives. Les débutants sont acceptés. Si cette offre vous intéresse, vous allez sur votre espace France Travail avec le numéro de l'offre 213 MCZT.
3: Si l'une de ces offres vous intéresse, contactez France Travail sur son site internet francetravail.fr.
0: On aime le cinéma sur Ornithorynque. D'ailleurs, tous les dimanches à 21h, on vous propose Écoute le film, une autre façon de découvrir le cinéma. Mais nous sommes là aussi pour vous informer sur les sorties nationales de ce mercredi. Alors, avec un autre chroniqueur, je vous commente les bandes-annonces des films qui sortent ce jour. Tout de suite, on écoute Écran Large. L'actualité du cinéma, c'est sûr. Écran Large. Salut à tous, c'est l'heure d'Écran Large, votre chronique sur le cinéma, sur l'actualité du cinéma, des films en sortie nationale ce mercredi 16 septembre. Et Yves est là pour commenter avec moi les bandes annonces. Salut Yves.
4: Salut Patoche, bonjour tout le monde.
0: On va aller dans le thriller et dans le film d'horreur.
4: Déjà mon avis pour un des deux films alors.
0: En tout cas, le deuxième, on verra. Quoique, c'est quand même un grand classique. On va commencer avec Histoire de la nuit, un drame de Léa Missius avec Afsia Herzi, Benoît Magimel, Bastien Bouillon, c'est déjà du beau linge, Monica Bellucci, ça embellit encore plus, Paul Ami et Alan Delay. Le petit résumé, je t'écoute.
5: Nora, Thomas et leur fille Ida vivent dans une ferme isolée. Alors que tout le monde prépare une soirée d'anniversaire surprise pour Nora, trois hommes rôdent autour de la maison et s'invitent à la fête, faisant surgir des secrets bien gardés.
0: Bien gardés, on dirait, je sais pas ce que tu as, une mauvaise émission de télé. La bande-annonce, on écoute.
6: Papa, tu préfères lequel ?
7: Elle te donne pas la moitié de ce que tu lui donnes. Elle te mérite pas.
8: Bonjour,
7: je peux vous aider ?
8: C'est magnifique ici.
7: Bon.
8: Qu'est-ce qui se passe, ma chérie ? Si vous faites ce qu'on dit, il arrivera rien à personne.
7: Qu'est-ce que vous voulez ?
8: Ben voilà.
9: Ah ! Bonsoir. Allez. Thomas, c'est ça ?
7: Vous êtes qui ?
9: Toi, tu dois être Ida, non ? Joyeux anniversaire, Leïla.
10: C'est quoi cette histoire ? Y a pas de Leïla !
9: N'oublie pas que Beg est avec ta voisine. Vous êtes rencontrés comment ?
8: C'est ça, pas de foutre.
9: C'est quoi cette violence là ?
10: On dirait que t'avais un fantôme.
9: Monsieur, tu veux bien m'aider ? Ramasse tous les couteaux sur la table et tu le mets dans le sac là-bas. T'es en colère ? Moi aussi je serai en colère à ta place.
7: Elle vous dit que c'est pas elle.
10: Tu sais ce qu'elle a fait ta voisine ?
11: On va aller faire chier ton frère. On va lui dire d'arrêter.
9: Moi, je veux juste la vérité, Léla.
12: Vous vous trompez, elle vous a dit. Elle s'appelle pas Léla.
0: Histoire histoire de la nuit. C'est dans toutes vos salles à partir de ce mercredi 16 septembre. Et bien voilà, cette histoire de cette jeune fille et de son copain qui ne s'entendent pas très bien non plus, on l'avait dit dans une autre chronique. Et bien là, il y a des secrets qui vont ressortir. Benoît Magimel fait peur à ravir avec un cynisme froid, sans arrêt. C'est lui le méchant qui veut faire parler cette jeune femme. Il y a un enjeu avec cette petite fille. Est-ce que c'est lui le père? Est-ce que il a une commande pour récupérer la gamine parce qu'elle s'est sauvée elle? Il l'appelle Leïla, il l'appelle pas Nora. Donc il y a un vrai secret caché par cette jeune femme et son mari qui comprend rien, qui s'en prend plein les dents pour pas grand chose et qui va essayer de défendre quand même la maison. Et puis Monica Bellucci, j'ai pas trop compris son rôle dans
4: c'est
0: le film. C'est la voisine. Voilà, on sait pas trop comment ça participe. En tout cas, la gamine est apeurée, elle comprend pas ce qui arrive. Pourquoi on s'en prend à sa maman et voilà. Donc le thriller est là, le ton il est pas toujours très juste. Enfin voilà, les méchants ils sont bizarres. Il y en a un qui est complètement, il parle jamais déjà, il est muet. Et je crois qu'il s'appelle Le Beg, hein, donc c'est peut-être pour ça. Et puis voilà, en tout cas une belle distribution et un film assez angoissant.
4: Bon, Benoît Magimel, ça fait un petit moment qu'on le voit dans des rôles justement un peu de truand, de parrain. Il a le physique pour. J'espère qu'il va pas être enfermé dans ce style-là, même s'il le joue très bien. Mais c'est vrai que là, il a une présence à ce niveau-là.
0: Et il a un côté de Cheikh Icario aussi qui a été comme ça à ses débuts.
4: Et Afsia Herzi a cette capacité de mimétisme également, de passer de la fille qui est mignonne, souriante, à fermer le visage. Il y a des images où elle a le visage super fermé, donc ça prouve que c'est une très bonne actrice à ce niveau-là, et que donc si elle se ferme, c'est qu'il y a justement des secrets qu'elle ne veut pas révéler. Elle a dû avoir une vie passée que son mari actuel ne sait pas, et justement ces secrets, Benoît Magimel vient les révéler ou les mettre en avant pour faire comprendre que ta petite femme, c'est peut-être pas ta petite femme.
0: Et on sait pas si ça va bien se finir, en tout cas. Il y a de la révolte aussi dans l'air, notamment de Bastien Bouillon, qui veut pas se laisser faire non plus.
4: Bah oui.
0: Voilà. Un film que je peux vous conseiller, en tout cas. Le dernier, c'est le film d'horreur. Voilà, celui que généralement on va pas voir, moi et Yves. Mais là, c'est un grand classique. En tout cas, le titre, vous allez le reconnaître tout de suite, puisque c'est Resident Evil. C'est le jeu vidéo aussi, avant tout aussi, puisque c'est peut-être même plutôt parti comme ça du jeu vidéo vers le cinéma, finalement.
4: Il y a 30 ans.
0: Ouais. Et donc là, c'est réalisé par Zach Cregger avec Austin Abrams, Paul Walter Hauser et Zach Sherry. Le petit résumé, il est court, mais est-ce qu'il y a besoin que ça soit long?
4: Brian, coursier médical, s'engage dans une course effrénée pour survivre, alors qu'autour de lui, le monde s'enfonce dans un chaos total.
0: Un chaos total, écoutons cette bande-annonce chaotique.
13: Pardon? Bonsoir, j'ai un B7 à livrer, vous savez où je dois aller? Excusez-moi, j'ai un... Oh merde! Quelqu'un a commandé un rein ou n'importe quel autre organe à greffer? Non, personne? Pourtant, ça avait l'air important.
14: Hé, vous êtes libre pour une autre course?
13: Non, je suis désolé, je dois rentrer.
14: C'est hors secteur, c'est payé double.
13: Oh, pas de problème. Chérie, excuse-moi, le réseau est pas terrible, tu m'entends?
15: Je vais aller m'installer chez Katie.
13: Michel, s'il te plaît, t'as pas besoin d'aller t'installer chez Katie.
15: Je suis dégoûtée que tu sois même pas capable de rentrer pour qu'on en discute.
13: T'es sérieuse? Je bosse, là! Ça pourrait être le cœur d'un gosse de 8 ans ou le cerveau d'une mère de famille.

0: Y'a quelqu'un? J'ai une urgence à régler. Je peux utiliser votre téléphone?
1: Salut, c'est Michel. Laissez-moi un message.
0: Ma chérie, je suis désolé qu'on ait été coupé tout à l'heure, mais il s'est passé quelque chose et... J'arrive pas à joindre la police. Des cartouches. Tu pourrais me rappeler sur ce numéro, s'il te plaît?

0: Où est-ce que je dois livrer?
1: À l'hôpital de Raccoon City.
0: Ça va aller. Je gère.
2: Resident Evil, c'est dans toutes vos salles ce mercredi 16 septembre. Alors, il n'y a pas de sous-titre, hein. Souvent c'est Resident Evil quelque chose. Là, j'ai même pas le titre.
3: Si je me trompe pas, c'est un reboot. Si j'ai bien lu, ce serait peut-être un reboot. Mais bon, maintenant, y a tellement de choses. On fait des suites, on fait des préquels, on fait des reboots, que je suis complètement perdu. Donc pareil, quand j'ai vu marqué Resident Evil, je me suis dit, bah, c'est le numéro combien? Et c'est un peu comme précédemment, on en a chroniqué un, je crois que c'est... Scary Movie, qui est pareil, qui normalement est le numéro 7 et qui n'a pas de numéro au moment où il est sorti. Donc voilà, je suis un peu perdu aussi. Est-ce que c'est un reboot? Bon, est-ce que c'est bon?
2: En tout cas, pour nos auditeurs qui n'ont pas vu la bande-annonce, ça va parler de zombies, hein, voilà, de morts-vivants. Hein, oui. Voilà. Donc on l'entend dans la bande-annonce, il est au téléphone, il écrase quelqu'un, une femme apparemment, et il retrouve pas le corps. Mm. Et là, va commencer les ennuis. Apparemment, oui. Elle n'est pas tout à fait complètement morte, puisque.
3: Il fait nuit, c'est l'hiver, il y a de la neige.
2: Voilà, l'ambiance est là.
3: On va dire l'ambiance classique des films d'horreur.
2: Et il se réfugie dans une maison isolée où le téléphone passe très mal, hein, voilà. Et il est avec une mallette, il devait rapporter, je sais pas, un rein ou quelque chose à quelqu'un. Et apparemment, ce colis, ça intéresse beaucoup les morts-vivants, apparemment. Oui. Mmh. Donc, est-ce que c'est ça l'origine du truc? On sait pas trop. En tout cas, c'est le carnage autour de lui. Le village, il est dévasté. Et il y a des gens qui marchent bizarrement, les bras en l'air, un peu secouant la tête, qui se dirigent vers lui sans arrêt. Et il a son fusil à pompe où il arrive pas à mettre les cartouches dans le fusil. Ouais. Et... donc voilà, bon, un classique du genre. Pour ceux qui aiment ce genre d'ambiance, eh bien, ils vont être ravis.
3: Ouais, et moi, j'en ai vu aucun des Resident Evil. C'est le style qui m'intéresse pas. Mais là, dans la bande-annonce, comme il n'y a pas le côté trop, justement, zombie, oui. Gore et compagnie qui est souvent associé, il y a le côté thriller qui vient dessus, justement, lui qui essaye de comprendre, c'est le gentil gars qui essaye de bien faire son boulot. En plus, c'est un boulot important puisque c'est transporter, justement, des organes à greffer. Et bon, on l'entend au téléphone avec sa copine, il se fait engueuler. Donc, c'est le gars qui essaye de recoller les morceaux en même temps et qui se retrouve dans une situation classique dans les films d'horreur, mais où ça ne claque pas de tous les côtés. Oui. C'est, il a le stress, il voit justement dans la nuit une personne qui vient. Et donc, c'est une tension qui est intéressante. C'est plus ça qui m'intéresserait si je me voyais aller voir le film. Ça peut être intéressant pour peut-être découvrir la saga sous une forme peut-être moins horrifique qu'elle ne l'a été.
2: Tout à fait. Voilà. Bon, bah, ça, c'est pour les amateurs du genre, comme on dit. Faites-vous plaisir ou faites-vous votre avis surtout.
3: Ou faites-vous peur.
2: Ou faites-vous peur en allant voir d'abord les bandes annonces et pourquoi pas le film. En tout cas, merci Yves de ta participation.
3: Salut Patoche. Au revoir tout le monde.
2: Salut.

0: Il reste un peu moins d'une demi-heure d'émission, il est 8h30 passé, et pour finir de vous réveiller, on peut maintenant mettre du son un peu plus remuant, avec plein de décibels. Aussi, je vous propose une dose de rock choisie par Luc.
1: Une dose de rock. Amis, amis, bonjour. Bienvenue pour votre dose de rock journalière sur les ondes d'Ornithorynque. Aujourd'hui, on écoute le cultissime London Calling des Clash, un titre paru sur l'album London Calling.

0: Vous venez d'entendre London Calling par les Clash. C'était votre dose de rock quotidienne sur le 90.2. À très vite, et rappelez-vous que le rock'n'roll est immortel. C'était une dose de rock.
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2: Voici le groupe Prisoner, le village olympique.

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0: Vide dressing entre amis à la salle des fêtes de Lussault, le samedi 19 septembre de 10h à 18h. Entrée libre, pour tout renseignement, 06 14 18 69 29.
1: La section des anciens combattants du Bray-sur-Mérise vous donne rendez-vous le samedi 10 octobre à midi à la salle des fêtes du Bray-sur-Mérise pour un moment de convivialité autour d'un coco-vin. Réservation obligatoire auprès de la section des anciens combattants du Bray-sur-Mérise avant le 26 septembre. Cinéma à Bouloir le vendredi 25 septembre à 20h30 au centre Épidore. Le film qui vous est proposé par Cinéambule, c'est La Bataille de Gaulle, l'âge de fer. Retrouvez ce premier volet historique sur l'histoire du général de Gaulle.

0: C'est le moment que beaucoup de nos auditeurs attendent, l'horoscope. On aime bien dire « j'espère que ce sera vrai » ou « c'est n'importe quoi » ou alors « c'est pas trop mal pour une fois ». Qu'importe, je sais que tout le monde tend l'oreille quand on annonce son signe zodiacal. Et puis après, on oublie. Et juste après les astres, c'est Teddy que nous retrouvons pour aller au cœur de l'album.
1: Bonjour à tous. Alors, les planètes vont-elles jouer les troubles fêtes? Aujourd'hui, 16 septembre, nous fêtons Edith.
2: Eh bien, les béliers, ne vous emportez pas. Si une difficulté se présente, vous risquez de ne pas avoir le dernier mot.
1: Taureau, de belles influences planétaires vous apporteront la confiance en vous qui vous manque.
2: Gémeaux, débarrassez-vous de certains aspects du passé. Laissez donc place à la nouveauté.
1: Cancer, une nouvelle idée, un nouveau projet pourrait bien être à l'ordre du jour.
2: Les lions, vous devez revenir un peu sur terre, vous organiser, définir vos orientations, retrouver une certaine efficacité.
1: Vierge, la chance est avec vous, profitez pleinement de cette bonne période astrale.
2: Balance, ne vous dispersez pas, ne cédez pas aux impulsions, vous manquez de suite dans les idées.
1: Scorpion, l'amitié sera grande, vous pourrez compter sur le soutien d'un proche.
2: Vous êtes Sagittaire, vous allez pouvoir retrouver une efficacité au quotidien, retrouver des repères et vous dévouer à ceux que vous aimez.
1: Capricorne, prenez l'initiative de vous ouvrir aux autres pour créer des liens utiles.
2: Verseau, eh bien la roue tourne. Une situation du passé pourrait bien refaire surface.
1: Enfin Poisson, aujourd'hui ne prenez rien ni personne au pied de la lettre. Amusez-vous donc des situations. Bonne journée à tous, à demain. Vous penserez bien entendu à fêter

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2: Salut à tous et bienvenue sur l'antenne de votre radio locale Ornithorynq. C'est l'heure de se retrouver pour Au cœur de l'album, la découverte musicale de la semaine. Et aujourd'hui, je vous propose de découvrir une artiste qui pourrait bien devenir l'un des nouveaux visages de la pop, Kenzie Kate. Originaire de Buffalo et aujourd'hui basée à Nashville, Kenzie Kate s'est fait remarquer avec une pop très personnelle, à la fois moderne, émotionnelle et largement inspirée par les sonorités des débuts des années 2000. Son projet, son album Sun Kissed est sorti en septembre 2025. Il nous plonge dans une ambiance très particulière. Sept titres jonchent cet album et je vous propose d'en découvrir 5 tout au long de la semaine dans votre rubrique Au cœur de l'album, l'album Sun Kissed de la chanteuse Kenzie Kate. Voici tout de suite un titre extrait de cet album, c'est Kissing Call.

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1: Vous venez d'écouter l'artiste Kenzie Kate à l'instant sur l'antenne de votre radio locale Ornithorynque. Un extrait de Sunkist, son nouvel album. Il est sorti dans les bacs en septembre 2025 et c'est la découverte que je viens de retrouver pour vous sur l'antenne de votre radio locale Ornithorynque dans votre rubrique Au cœur de l'album.
2: C'est pas trop tôt se termine. Je suis heureux d'avoir partagé plus de 2 heures d'émission avec vous sur votre radio préférée. Mais restez à l'écoute pour la suite de nos programmes. Il se passe toujours quelque chose sur Ornithorynque. Retrouvez Teddy en direct à partir de 10h pour son émission Teddy avec vous. Pour votre matinale de demain, c'est Maïlan qui sera au micro dès 6h45. Je vous rappelle que vous pouvez aussi retrouver sur notre site internet les podcasts de vos rubriques préférées réalisées par les bénévoles de la radio. Bonne journée et portez-vous bien.

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1: Bonjour à tous. La colère ne retombe pas. Plusieurs dizaines de pêcheurs bloquent depuis cette nuit un dépôt pétrolier à Frontignan dans l'Hérault. À Sept, ils empêchent également le départ d'un ferry. Face à la hausse des prix des carburants, les comités des pêches de PACA, d'Occitanie et Corse ont lancé un mouvement commun cette semaine. Sauf surprise, il devrait être 6 sur la ligne de départ. La commission d'organisation de la primaire PS Place Publique doit dévoiler aujourd'hui les noms des candidats officiellement en lice. Les députés Philippe Brun et Jérôme Guedj, Ségolène Royal et le premier secrétaire du Parti Socialiste Olivier Faure rejoindront sur la ligne de départ le leader de Place Publique, Raphaël Glucksmann, et le patron du petit parti gauche républicaine et socialiste, Emmanuel Morel. Rachida Dati et Carlos Ghosn devant la justice à partir d'aujourd'hui. L'ancienne garde des Sceaux et l'ex-PDG de Renault-Nissan sont jugés pour corruption et trafic d'influence. Entre 2009 et 2013, Rachida Dati, qui était à l'époque avocate et députée européenne, a reçu 900 000 euros pour des prestations de conseil auprès d'une filiale du groupe automobile. Rachida Dati qui risque 10 ans de prison, 450 000 euros d'amende et 5 ans d'inéligibilité. Ce dramatique accident à Los Angeles, un hélicoptère d'une chaîne de télévision locale s'est écrasé hier alors qu'il couvrait un accident de circulation. Au moins 3 personnes sont mortes, on ignore les causes de ce crash. Cette décision ne va pas plaire aux fans d'Oasis. Le préfet de la région Île-de-France s'oppose à la tenue du concert du groupe britannique le 24 juillet prochain au Stade de France. Il évoque en effet des travaux ferroviaires programmés ce jour-là entre l'Île-de-France et les Hauts-de-France. De son côté, Live Nation assure avoir obtenu tous les accords nécessaires pour la tenue de ces concerts. Et puis on termine avec un mot de sport, du football et un tout dernier tour de piste avec l'Albi Céleste pour Lionel Messi. L'octuple Ballon d'Or qui a annoncé cet été sa retraite internationale vient d'être convoqué par le sélectionneur Lionel Scaloni pour disputer un tout dernier match avec l'Argentine. Ce sera donc le 6 octobre, une rencontre amicale face au Bénin. Excellent début de matinée à tous.
2: Tout de suite, on retrouve la balade à Moncho, les interviews sur Ornithorynque. Bonjour, votre radio à la rencontre des artistes. Et aujourd'hui, eh bien, ce sera avec Anne de Champagne pour une édition particulière de Voyage en Art. Une exposition qui se déroule du samedi 19 septembre au dimanche 27 septembre avec une exposition officielle dans le hall du Centre Épidore et on va dire une sorte d'annexe chez Anne de Champagne. Et justement, j'accueille Anne de Champagne. Bonjour Anne de Champagne.
3: Bonjour Patoche.
2: Alors...
3: C'est pas une annexe.
2: Alors j'ai dit annexe parce que effectivement l'exposition comme l'année dernière de Voyage en Art proposée par Patricia Valade et ses artistes, eh bien ça se passe au Centre Épidore, dans le hall du Centre Épidore. Mais voilà, vous avez eu l'idée toutes les deux, toi qui as participé à l'édition de l'année dernière, de prolonger avec les artistes qui étaient présents l'année dernière.
3: Donc moi j'ai proposé mon lieu, la galerie de la Licorne, parce que j'ai dit à Patricia que c'était un peu dommage. Parce que la mode maintenant, c'est on utilise, enfin entre guillemets, les artistes pour une année et puis après,
2: bye bye,
3: et puis on ne suit pas ce qu'ils font et il en faut des nouveaux effectivement pour marquer un nouvel événement. Je comprends très bien. Donc je lui ai proposé d'utiliser mon lieu pour présenter les artistes qui étaient là présents et qui ont fait l'événement l'année dernière.
2: D'accord, c'est pour ça que je parlais une sorte d'annexe, enfin on va dire.
3: C'est le off.
2: Une exposition off, effectivement, de l'exposition Voyage en Art, deuxième édition. Hein, donc, la première avait assez bien marché. Il y a eu pas mal de spectateurs qui se sont déplacés dans le hall de l'Épidore. Et là, effectivement, l'envie, c'était de reprolonger effectivement les artistes de l'année dernière dans un nouveau lieu et avec de nouvelles œuvres aussi.
3: Bien sûr. Et l'intérêt aussi, c'est que l'atelier de la Licorne, il se trouve à 50 mètres de l'Épidore.
2: Voilà.
3: Donc ça fait une synergie au niveau du public qui peut être intéressante et pratique.
2: Voilà, tout à fait. On vient pas que pour un lieu, on peut aller voir le deuxième lieu aussi. Quels sont les artistes donc qui vont se produire à l'atelier de la Licorne?
3: Alors il y aura les anciens, donc Christine Besard-Turlier qui est peintre, Pascal Bertrand qui fait des objets en feutre, Jean-Paul Hébert qui est peintre aussi, plasticien, Michel Valade qui présente ses photos, Patricia Valade qui est peintre, Anne de Champagne, je la connais pas, peintre aussi, et Carole Duval qui fait toutes sortes de choses, de la sculpture aux bijoux en papier mâché.
2: Eh bien voilà, on aura plaisir à retrouver tous ces artistes.
3: Alors, je voulais dire que pour l'occasion, la Galerie de la Licorne ouvrira les portes de son annexe, pour le coup ce sera une annexe, à l'arrière, rue Saint-Julien, et qui est pour l'instant à proposition du titre de ce nouvel espace collectif, c'est la Chambre de la Licorne.
2: Eh bien voilà, après l'atelier de la Licorne, la Chambre de la Licorne, voilà, qui prolongera eh bien, effectivement l'espace qu'il y a au niveau de la rue Nationale. Et effectivement, il y a quand même 6 artistes qui seront là, donc prendre un peu de place sur l'arrière.
3: Ouais. Et c'est aussi, ça inaugurera cet espace dans la mesure où un salon des natures mortes est prévu, un salon collectif, donc dans les deux espaces de l'atelier de la licorne, donc la galerie d'art et la chambre de la licorne qui est prévue pour le mois de novembre.
2: Eh bien, on aura l'occasion d'en reparler pour lancer cette nouvelle exposition.
3: D'accord, à bientôt alors.
2: Exactement. Voilà, eh bien, on souhaite tout le succès pour cette deuxième édition de Voyage en Art. Venez découvrir des nouveaux artistes qui n'étaient pas présents l'année dernière dans le hall du Centre Épidore. Et allez, à 50 mètres, il y a l'atelier de la licorne, la galerie d'art d'Anne de Champagne qui propose aux artistes de l'année dernière de prolonger l'expérience sur Bouloir et de proposer une autre facette de leurs œuvres aussi. Voilà. Eh bien, il y aura aussi des permanences sur l'atelier ?
3: Bien sûr. Chaque artiste est encouragé à passer du temps pour rencontrer le public, bien entendu. Alors, et même à pratiquer devant le public.
2: Les horaires de permanence de l'atelier, ce seront les mêmes que celles du Hall Épidore ?
3: Oui, tout
2: alors,
3: à fait.
2: Alors, je vais rappeler les horaires, 10h, 12h30 et 15h, 18h.
3: Voilà.
2: Donc, eh bien, bonne exposition. Hein, et puis, on espère que cette formule à double lieu, eh bien, on rencontrera aussi un succès cette année.
3: Merci et vive l'art à Bouloir.
2: Exactement. Et hors des temps que sera là pour vous soutenir. Merci, au revoir.
3: Merci beaucoup, Patoche. À bientôt.
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1: Synthèse. Alors d'abord, pardon des questions. Pourquoi c'est pas ta voix? Ou alors est-ce que c'est ta voix trafiquée?
2: Mais pardon, mais je comprends pas le...
1: Le concept?
2: Le concept?
1: Ah ben, on va demander à l'artiste le concept.
2: Le concept.
1: On va demander à l'artiste.
2: Parce qu'elle parle d'elle, là.
1: Oui.
2: Voilà. Voilà. Je suis interrogatif.
1: Parfait. On t'embrasse très fort.
3: Alors moi, je suis comédienne ou actrice. Enfin, je sais pas, j'ai jamais vraiment compris la différence. Et c'est vrai qu'au départ, c'était pas évident de comprendre pourquoi j'avais cette voix d'homme. Puis moi, dans l'absolu, j'ai toujours voulu être un garçon pour pouvoir être forte. Enfin, fort, parce qu'une fille, c'est fra. Ah non, quoi, je m'embarque, là. Bon, la vérité, c'est qu'il n'y a pas de concept. Sinon, ça serait appelé concept et pas synthèse. Moi, ce que je voulais, c'était faire de la musique, tout simplement. Me tapant sur des cordes avec des marteaux. Et en fait, c'est parti dans tous les sens.
4: Avec plein de gens qui donnent leur avis et qui ont raison. Enfin, c'est ce qu'ils disent. Mais j'ai appris un truc. Écouter ma voix. Pour dire ce que je pense, ce que je veux faire. Ça a toujours été un problème pour moi. Devant mes collègues de travail, devant ma mère, devant mon chien même. Enfin, ma chienne. Pour le coup, là, il n'y a pas eu de problème. Incroyable. Les doutes sont toujours bien là, ça au moins c'est constant. Mais au moins, ma musique, maintenant, elle est là. Partagée. Parce que la musique, c'est du partage, non? Moi, j'ai envie de dire merci quand j'écoute de la musique qui me touche. Je vous rappelle que ma mère, elle pourrait presque en mourir. Elle disait aussi, si tu veux rendre grâce à ce qui t'a été donné, commence par t'aimer. Ok, maman. On va commencer par s'aimer.

0: La petite histoire des chansons avec Marilyn. Extrait du livre « L'histoire de la France en 100 chansons » de Fabien Lecoeuvre aux éditions Hugo Images.
1: Bonjour, nous sommes en 1962. Et maintenant, née dans le ciel de France, cette chanson de Gilbert Bécaud a fait le tour du monde. Le hasard des rencontres et des circonstances donne parfois naissance à des hits planétaires.
2: Et maintenant, que vais-je faire ?
1: Immense succès du printemps 1962, et maintenant, sorti à la fin de l'année 1961, est une chanson née dans les airs entre Paris et Nice. En effet, c'est au cours d'un vol entre les deux villes que Gilbert Bécaud, qui se retrouve assis à côté de l'actrice Helga Andersen, a l'idée de sa nouvelle chanson. La jeune actrice, qui vient de triompher dans le film de Georges Lautner, L'œil du monocle, est désemparée, car son fiancé vient de la quitter. En pleurs, dans l'avion, elle confie son chagrin et son désarroi à son voisin de siège, Gilbert Bécaud. Dans la conversation, elle répète souvent d'une voix sanglotante « Et maintenant, qu'est-ce que je vais faire ?» Gilbert tente de la réconforter. De retour à Paris, Gilbert raconte cette anecdote à son complice, l'auteur Pierre Delanoë, et lui demande d'écrire un texte à partir de cette phrase « Et maintenant ?» Monsieur 100 000 volts enregistre la chanson quelque temps plus tard. Elle devient un immense tube planétaire et est reprise par les plus grandes stars de la planète comme Frank Sinatra ou Shirley Bassey, sous le titre « What Now My Love ». En 1967, cette chanson connaît un second souffle grâce à une reprise instrumentale par le trompettiste Herb Alpert, puis à une version pop par le duo Sonny and Cher. Au total, il existe plus de 200 versions de cette chanson qui a fait de Gilbert Bécaud une star internationale.

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0: Bonjour tout le monde, bienvenue, vous êtes sur Ornithorynq. Il est 10h.
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0: Soyez les bienvenus, nous sommes aujourd'hui le mercredi 16 septembre. C'est votre émission Teddy avec vous en direct sur l'antenne d'Ornithorynque. On va parler de l'actualité, évidemment, la météo dans un instant. Le titre numéro 1, un 16 septembre. On va remonter l'histoire également, ce qui s'est passé un 16 septembre dans notre pays et dans le monde. On va aller faire un petit tour du côté de Maillet où, eh bien, les employés de Pusterla, l'entreprise de Pusterla, en fait, sont toujours dans l'incertitude. On va aller parler du festival Plein Champ du côté du Mans où on appelle aux bénévoles, le théâtre d'improvisation Blousin qui fait son retour, et puis également on va pas passer à côté de cette exposition artistique qui se passe sur Bouloir très prochainement avec notre amie Anne de Champagne. Tout ça, ça arrive pendant 7 heures de Teddy avec vous en direct sur Ornithorynque. Pour l'instant c'est l'heure des infos nationales et internationales avec Clémence Lebarry. Bonjour Clémence.
1: Bonjour à tous. La colère ne retombe pas. Plusieurs dizaines de pêcheurs bloquent depuis cette nuit un dépôt pétrolier à Frontignan dans l'Hérault. À Sept-Îles, empêchent également le départ d'un ferry. Face à la hausse des prix des carburants, les comités des pêches de PACA, d'Occitanie et Corse ont lancé un mouvement commun cette semaine. Sauf surprise, il devrait être 6 sur la ligne de départ. La commission d'organisation de la primaire PS Place Publique doit dévoiler aujourd'hui les noms des candidats officiellement en lice. Les députés Philippe Brun et Jérôme Guedj, Ségolène Royal et le premier secrétaire du Parti Socialiste Olivier Faure rejoindront sur la ligne de départ le leader de Place Publique, Raphaël Glucksmann, et le patron du petit parti gauche républicaine et socialiste, Emmanuel Morel. Rachida Dati, Carlos Ghosn devant la justice à partir d'aujourd'hui. L'ancienne garde des Sceaux et l'ex-PDG de Renault-Nissan sont jugés pour corruption et trafic d'influence. Entre 2009 et 2013, Rachida Dati, qui était à l'époque avocate et députée européenne, a reçu 900 000 euros pour des prestations de conseil auprès d'une filiale du groupe automobile. Rachida Dati qui risque 10 ans de prison, 450 000 euros d'amende et 5 ans d'inéligibilité. Ce dramatique accident à Los Angeles, un hélicoptère d'une chaîne de télévision locale s'est écrasé hier alors qu'il couvrait un accident de circulation. Au moins 3 personnes sont mortes. On ignore les causes de ce crash. Cette décision ne va pas plaire aux fans d'Oasis. Le préfet de la région Île-de-France s'oppose à la tenue du concert du groupe britannique le 24 juillet prochain au Stade de France. Il évoque en effet des travaux ferroviaires programmés ce jour-là entre l'Île-de-France et les Hauts-de-France. De son côté, Live Nation assure avoir obtenu tous les accords nécessaires pour la tenue de ces concerts. Et puis on termine avec un mot de sport, du football et un tout dernier tour de piste avec l'Albi Céleste pour Lionel Messi. L'octuple Ballon d'Or qui a annoncé cet été sa retraite internationale vient d'être convoqué par le sélectionneur Lionel Scaloni pour disputer un tout dernier match avec l'Argentine. Ce sera donc le 6 octobre, une rencontre amicale face au Bénin. Excellent début de matinée à tous.
0: Merci Clémence Lebarry, à tout à l'heure.
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0: Et un petit coup d'œil sur la météo de ce mercredi 16 septembre en Sarthe. Le ciel va rester assez changeant après cette matinée plutôt lumineuse. Les nuages vont être de plus en plus présents au fil des heures et quelques éclaircies seront encore possibles cet après-midi. Alors, pas de flotte, pas de précipitation importante à prévoir dans l'ensemble des départements. Côté température, comptez environ 12 degrés au meilleur de la matinée. On va monter jusqu'à un petit 22 degrés, bah oui, ça se rafraîchit pour cet après-midi. En tout cas, c'est une journée plutôt douce avec un vent faible à modéré nord-ouest. Soyez les bienvenus sur votre radio locale Ornithorynque. Comme d'habitude, un petit retour en arrière dans les charts français. Nous sommes le 16 septembre 1984. Et à cette époque, un titre s'est installé tout en haut du classement, c'est « Femmes libérées » de Cookie Dingler. Un morceau devenu totalement incontournable des années 80, avec son fameux refrain que pratiquement tout le monde connaît encore aujourd'hui. Derrière ce succès, on retrouve Christian Dingler pour la musique et Joël Kopp pour les paroles. Alors l'histoire en fait, elle est quand même assez originale. Joël Kopp, elle était à l'époque professeure de lettres à Strasbourg et elle avait écrit le texte quelques années auparavant. Elle le propose à son voisin Christian Dingler qui va lui donner une vie en musique. Le titre sort durant l'été 84 et connaît rapidement un énorme succès. Il devient même un hymne populaire tout en abordant une certaine légèreté, la question de la libération des femmes. Famille libérée, c'est aussi le grand succès de Cookie Dingler. Le groupe restera essentiellement associé à cette chanson qui connaîtra une longue carrière dans les classements français. Alors, 42 ans plus tard, le refrain n'a pas pris une ride. Être une femme libérée, tu sais, c'est pas si facile. Et justement, on va maintenant se replonger dans l'ambiance de l'année 1984. Ce titre était numéro 1. Voici Cookie Dingler.

0: Le 16 septembre 1984, ce titre était numéro 1 des ventes en France. Cookie Dingler, Femme Libérée sur l'antenne d'Ornithorynque.
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0: Dans un instant, on va parler des anniversaires du jour. Mais avant toute chose, eh bien, on va faire un petit tour sur l'histoire du 16 septembre. On va remonter le temps et on va aller assez loin parce qu'il s'est passé beaucoup de choses à l'époque du Moyen-Âge. On va aller faire un petit tour direction l'année 1380. Le 16 septembre, c'est le jour où Charles VI est monté sur le trône alors qu'il n'avait que 11 ans. Il va rester roi pendant plus de 40 ans, mais son règne sera loin d'être tranquille, notamment avec la guerre de 100 ans. Direction l'année 1776 et direction les États-Unis en pleine guerre d'indépendance. Les troupes de George Washington affrontent les Britanniques lors de la bataille de Harlem Heights à New York. Les Américains ne gagnent pas la guerre ce jour-là, mais cette bataille permet notamment aux troupes de Washington de reprendre confiance après plusieurs défaites. Le 16 septembre, c'est aussi une date capitale pour le Mexique. En 1810, Miguel Hidalgo, prêtre de son envergure, eh bien, a lancé un appel à la révolte contre la domination espagnole. C'est ce qu'on appelle le Grito de Dolores. Aujourd'hui encore, le 16 septembre est célébré comme la fête nationale au Mexique. Retour en France et retour en 1824. Charles X est devenu roi après la mort de son frère Louis XVIII. Son règne sera relativement court puisqu'il sera renversé quelques années plus tard lors de la révolution de juillet 1830. Autre événement beaucoup plus tragique, et ça s'est passé en 1936, le célèbre explorateur français Jean-Baptiste Charcot disparaît dans le naufrage du navire Pourquoi pas 4 au large de l'Islande, la catastrophe qui fait plusieurs dizaines de victimes. Charcot avait notamment consacré une grande partie de sa vie à l'exploration des régions polaires. On avance encore dans le temps, direction l'année 1959, en pleine guerre d'Algérie. Charles de Gaulle a prononcé le 16 septembre un discours historique. Il reconnaît alors aux Algériens le droit à l'autodétermination, une déclaration qui va avoir d'importantes conséquences politiques dans les années qui suivent. Et puis le 16 septembre 1987 est également une date importante pour notre planète. Plus de 150 pays ont signé ce jour-là le protocole de Montréal destiné à protéger la couche d'ozone en réduisant rapidement les gaz à effet de serre. Nous sommes aujourd'hui le mercredi 16 septembre 2026 et aujourd'hui, eh bien, c'est l'anniversaire du chanteur américain Nick Jonas qui fête ses 34 ans. Bon anniversaire également aujourd'hui au journaliste David Castello-Lopez, 45 ans. Aujourd'hui, Amy Pryce Francis, l'actrice britannique, fête ses 51 ans. Bon anniversaire à Cécile de Ménibus qui fête ses 56 ans aujourd'hui. Aujourd'hui, c'est également l'anniversaire de Rossi de Palma qui fête ses 62 ans. Bon anniversaire à Laurent Fontaine, 64 ans aujourd'hui. David Copperfield, le magicien, lui fête ses 70 ans. Et puis aujourd'hui également, on souhaite un bon anniversaire à Art Mengo, le chanteur Art Mengo qui fête ses 65 ans en ce mercredi 16 septembre. Soyez les bienvenus, vous êtes sur l'antenne de votre radio locale Ornithorynque et c'est votre émission Teddy avec vous. Dans un instant, on va aller faire un petit tour du côté de Maillé, on va parler de Pusterla.

0: Le chanteur Art Mengo qui fête son anniversaire aujourd'hui. Bonjour tout le monde, bienvenue, vous êtes sur Ornithorynque 10h17.
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0: D'ici quelques minutes, on va retrouver la suite de la programmation, évidemment, sur l'antenne de votre radio locale Ornithorynque avec la musique de Christophe Willem, Adaway, ou encore l'horoscope de ce mercredi 16 septembre. Mais avant toute chose, allons direction du côté de Maillé, dans le sud de Sarthe, où l'inquiétude, eh bien, est vraiment pleine chez les salariés de l'usine Pusterla, spécialisée dans la fabrication d'emballages de haut de gamme. On en parlait récemment lors d'une réunion avec la direction le 2 septembre. Les salariés ont appris que la production allait s'arrêter. Le site qui emploie 93 personnes, et cette annonce suscite évidemment beaucoup de questions sur leur avenir. Face à cette situation, les salariés se sont organisés. Une réunion s'est tenue avec les représentants syndicaux, mais aussi avec des élus locaux. L'objectif, comprendre les raisons de cette fermeture et surtout savoir quelles sont les solutions pour les 93 salariés. Un autre sujet d'inquiétude concerne également le plan de sauvegarde de l'emploi. Les représentants du personnel souhaitent notamment obtenir davantage de garanties sur les différentes conditions de départ et des possibilités de reclassement. Du côté des élus, la mobilisation se poursuit. Pierre Ouvrard, le maire de Maillé, indique vouloir travailler avec les services de l'État, de la région et les organismes chargés du développement économique pour accompagner les salariés. On sait justement qu'une piste se dessine. 43 salariés pourraient bénéficier d'un reclassement avec l'aide notamment de France Travail et d'autres partenaires comme les communes. Les négociations doivent maintenant se poursuivre. La direction prévoit à ce stade un reclassement dans son groupe pour seulement 32 d'entre eux. Du côté de Chéréo, également à Ouradour-sur-Glane, une situation qui reste donc très préoccupante à ce jour à Maillé, où les salariés attendent désormais des réponses concrètes sur leur avenir.
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0: Et justement, en parlant emploi, vous le savez, tous les jours sur Ornithorynque, à 6h30, 7h15, 8h15, 10h50, et également à 12h50, vous aurez retrouvé la rubrique emploi avec une rubrique différente chaque jour. On se retrouve d'ailleurs pour la prochaine rubrique emploi tout à l'heure aux alentours de 10h50. Je vous souhaite de passer une belle journée. 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

0: Bonjour à tous. Alors, les planètes vont-elles jouer les troubles fêtes? Aujourd'hui, 16 septembre, nous fêtons Edith.
1: Eh bien, les béliers, ne vous emportez pas. Si une difficulté se présente, vous risquez de ne pas avoir le dernier mot.
0: Taureau, de belles influences planétaires vous apporteront la confiance en vous qui vous manque.
1: Gémeaux, débarrassez-vous de certains aspects du passé. Laissez donc place à la nouveauté.
0: Cancer, une nouvelle idée, un nouveau projet pourrait bien être à l'ordre du jour.
1: Les lions, vous devez revenir un peu sur terre, vous organiser, définir vos orientations, retrouver une certaine efficacité.
0: Vierge, la chance est avec vous, profitez pleinement de cette bonne période astrale.
1: Balance, ne vous dispersez pas, ne cédez pas aux impulsions, vous manquez de suite dans les idées.
0: Scorpion, l'amitié sera grande, vous pourrez compter sur le soutien d'un proche.
1: Vous êtes Sagittaire, vous allez pouvoir retrouver une efficacité au quotidien, retrouver des repères et vous dévouer à ceux que vous aimez.
0: Capricorne, prenez l'initiative de vous ouvrir aux autres pour créer des liens utiles.
1: Verseau, eh bien la roue tourne, une situation du passé pourrait bien refaire surface.
0: Enfin Poisson, aujourd'hui ne prenez rien ni personne au pied de la lettre, amusez-vous donc des situations. Bonne journée à tous, à demain, vous penserez bien entendu à fêter Renaud.
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0: c'est bon ça, 1993, Hadaway, live sur l'antenne de votre radio locale en Ornithorynque. Ça, c'est du son qu'on peut retrouver tous les soirs de 18h à 19h dans l'Afterwork 90-2000. Sachez qu'à tout moment, vous pouvez envoyer un message sur la page Facebook et Instagram de la radio, Radio Ornithorynque. Proposez d'ailleurs des titres que vous n'entendez pas dans l'émission de l'Afterwork, que vous souhaiterez entendre. Sachez que la programmation, vous la retrouvez tous les jours sur la page Facebook et Instagram, Radio Ornithorynque. Bonjour tout le monde, bienvenue 10h29.
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0: Le programme pour votre soirée à la télé sur TF1. Vous allez retrouver la suite de votre série Les Trackers. La série Tracker qui est à retrouver tous les lundis, c'est sur TF1 et retrouver ce soir à partir de 21h10. Sur France 2, votre série télé Les Évaporés, la suite évidemment avec des épisodes inédits. Rendez-vous pour cela à partir de 21h10 pour deux épisodes inédits. Sur France 3, on parlera du monument préféré des Français puisque ce week-end, c'est la 43e édition de la journée européenne du patrimoine. Et aujourd'hui, Stéphane Bern vous propose une découverte de l'extraordinaire richesse du patrimoine culturel, architectural et historique français. Après les votes des téléspectateurs qui ont désigné 14 monuments finalistes représentant leur région de cœur, placés au grand dénouement, et bien au cours de cette soirée exceptionnelle, le classement final sera dévoilé. À cette occasion, Stéphane Bern se rendra au château de Chambord, rêve de pierre du roi François Ier. Chambord qui est considéré comme l'un des plus stupéfiants. Une des plus stupéfiantes constructions de la Renaissance. Retrouvez donc cette émission des monuments préférés des Français. C'est à 21h10 et c'est sur France 3. Sur France 4, on va retrouver une rediff de Taratata 100% live avec de nombreux artistes qui seront présents. C'est évidemment présenté par Nagui et c'est sur France 4. Sur France 5, eh bien, on continue de retrouver la grande librairie présentée évidemment par François-Henri Désérable à retrouver ce soir sur la 5e chaîne de votre télé. Sur M6, on va retrouver des inédits de Patro Incognito. On est reparti pour une 14e saison. Et là, eh bien, on va avec le patron de Buffalo Grill. Les deux épisodes sont à retrouver ce soir à partir de 21h10. Sur Arte, vous allez retrouver le film Two Lovers, un film dramatique avec entre autres Joaquin Phoenix. C'est ce soir et c'est sur la 7e chaîne de votre télé. Sur la chaîne parlementaire, on va retrouver Marius et le bruit des vagues. Vous trouvez à partir de 20h40. Sur W9 Enquête criminelle, on parlera de Laure Zakello, éventuellement la nouvelle affaire Jubilard, à partir de 21h25 et c'est sur W9. Sur TMC, on vous propose la suite de Maison de retraite. C'est Maison de leur retraite 2 avec évidemment Kev Adams, la présence de Jean Reno, Daniel Prévost, mais également Firmin Richard, Michel Jonas, Amanda Lear, Enrico Macias ou encore bien d'autres. C'est à retrouver ce soir et c'est sur TMC. Sur TFX, Cleaners, les experts du ménage, des épisodes inédits. Sur Gulli, MacGyver, nouvelle génération. Sur C-Star, vous allez retrouver le film Riddick, un film de science-fiction avec Vin Diesel, à retrouver ce soir sur la 17e chaîne de votre télé. Sur T18, votre série télé Face à Face à 20h55. Sur Novo 19, un nouvel épisode de vos objets, Val de l'Or. On ira faire un tour dans les Yvelines. Sur TF1 série film, un film qu'on a au moins déjà vu une fois dans sa vie avec Michael J. Fox, Christopher Lloyd. Oui, vous avez compris. C'est Retour vers le futur, le premier volet qui vous est proposé ce soir sur TF1 série film. Sur la chaîne Équipe, il y aura du volleyball, le championnat d'Europe masculine. France-Roumanie est à retrouver en direct. Sur Sister, eh bien, c'est une soirée Kaamelott que l'on vous propose. Sur RMC Story, on va retrouver Rowan Atkinson, pour le film Johnny English. À retrouver ce soir sur RMC Story et sur RMC Découverte. On sera 100 jours avec les gendarmes de Bretagne. Sur RMC Life, retrouver votre soirée Cold Case. Et puis ce soir, à la radio, sur l'antenne de votre radio locale Ornithorin, que comme tous les mercredis, vous allez retrouver le super son des 60s, présenté par Léonard Michalon. Nouvelle saison depuis la semaine dernière. Et puis écoute le concert. Et ce soir, écoute le concert, rend hommage à une grande artiste qui nous a quitté hier. Il s'agit de la chanteuse Catherine Ringer. Et à cette occasion, on va retrouver un de ses lives qu'elle avait enregistré. Ça s'est passé en 2008. Rendez-vous ce soir sur l'antenne d'Ornithorynque.

0: Belle journée tout le monde, il est 10h36, vous êtes sur Ornithorynque.
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0: L'été touche tranquillement à sa fin et direction du Mans, on prépare déjà l'édition 2027 du festival Plein Champ. Les organisateurs, sont déjà à pied d'œuvre pour le festival qui va se dérouler les 2, 3 et 4 juillet 2027. Et pour faire vivre ce grand moment, rendez-vous dédié au street art. On lance déjà un appel aux bénévoles sur les réseaux sociaux. Les organisateurs invitent toutes celles et ceux qui souhaitent participer à l'aventure à rejoindre l'équipe. Plusieurs missions seront proposées et chacun pourra découvrir les différentes façons de donner un coup de main pendant le festival. Pour en savoir plus, une réunion d'information est organisée vendredi de la semaine prochaine, le 25 septembre à 18h30 au parc Gay de Mony au niveau du Cube. Ce sera l'occasion de rencontrer les organisateurs, découvrir les missions proposées et pourquoi pas s'engager comme bénévole pour l'année 2027. Le festival Plein Champ, un événement qui attire du monde. Cette année, plus de 68 000 personnes ont participé au rendez-vous. Alors si vous avez envie de rejoindre l'équipe et de participer à l'organisation de Plein Champ, rendez-vous le 25 septembre à 18h30 au Mans. On reste sur le Mans, justement, où ce soir, si vous avez envie de passer un bon moment et surtout de laisser place à l'imagination, direction le Blues Inc. au Mans, la troupe d'improvisation amateur de la Tic Tac, émanation de la Ligue d'improvisation de la Sarthe, fait sa rentrée sur scène. Les comédiens donnent rendez-vous au public pour une soirée où rien n'est vraiment écrit à l'avance. Et c'est justement le public qui va avoir son rôle à jouer, puisque les spectateurs pourront définir les enjeux et les mettre des mots et des expressions autour desquels les comédiens devront improviser. Le thème de la soirée sera évidemment d'actualité, avec un spectacle autour de la rentrée scolaire et des événements qui ont marqué l'été. Le tout avec une bonne dose d'humour et, comme toujours, en improvisation, une bonne part d'inattendu. La soirée commence à partir de 20h au bar Le Blues Inc. au Mans. Et bonne nouvelle, l'entrée est libre avec participation au chapeau. Alors si vous aimez le théâtre, les spectacles et l'humour, rendez-vous ce soir au bar Le Blues Inc. au Mans. Allez, on continue évidemment de parler de l'actualité locale dans un instant sur l'antenne de votre radio locale. Bienvenue tout le monde, c'est votre émission Teddy avec vous qui continue. On part en musique, avec ce souvenir de l'année 1990, extrait de son album Love Moves. Voici la chanteuse Kim Wilde sur Ornithorynque.

0: La chanteuse Kim Wilde, 1990, c'était Can't Get Enough sur Ornithorynque.
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0: Dans un instant arrive votre rubrique emploi et la rubrique tous en forme, niveau musique, Gims, Mauvais Joe et Jérémy Frérot. On va rester très local. Restons à Bouloire où l'art s'installe dans un lieu plutôt original, l'ancienne école maternelle. Ouais, et puis également, eh bien, du côté de Épidaure et dans l'atelier de la licorne. En tout cas, dans l'atelier annexe de la licorne à Bouloire. Un événement baptisé Voyage en art à Bouloire qui propose de découvrir des créations très variées, peinture, sculpture, photographie ou encore autres techniques artistiques qui sont présentées. Une exposition est organisée pour ce nouveau rendez-vous. Un événement organisé avec la présence de Christiane Bernard Turier, Anne de Champagne, Patricia Valade, Jean-Paul Hébert, Olivier Moisson ou encore Evelyne Volin. Plein d'artistes également qui seront présents. L'exposition est à découvrir jusqu'au 27 septembre du côté de Bouloire et de Épidaure. Vous pouvez vous faire plaisir évidemment en allant directement rencontrer les artistes. Sachez qu'il y a une interview que vous pouvez retrouver en ce moment sur l'antenne de votre radio locale Ornithorynque. Je vous souhaite de passer une belle journée. Voici Jérémy Frérot.
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1: Les bains de vapeur visage, tous les bienfaits. Peau terne, yeux fatigués, pourquoi ne pas offrir à votre visage un bain de vapeur?

de l'hiver. Celui-ci peut être efficace en cas de nez bouché ou de gorge prise, associé à une plante adaptée. Le bain de vapeur agit en profondeur et est particulièrement recommandé pour les peaux à problème, avec de l'acné ou des points noirs. Le fait d'ouvrir les pores de la peau la rend ainsi complètement réceptive aux soins que l'on va lui accorder par la suite. Masque, gommage, crème. Le micro-sauna fait partie intégrante d'un soin visage complet. C'est un soin très simple et économique, et pourtant très précieux et efficace pour rendre la peau éclatante et sans imperfection. Il suffit simplement de 2 ingrédients pour sa réalisation et ainsi profiter d'un moment spa à la maison. Un bain de vapeur apaisant pour peau normale, un bol d'eau chaude, quelques brins de thym, un bain de vapeur détoxifiant pour peau grasse ou avec de l'acné et points noirs, un bol d'eau chaude, quelques brins de romarin, un bain de vapeur relaxant pour peau sèche, un bol d'eau chaude, de la lavande séchée ou fraîche. La durée doit être d'environ 10 minutes, les yeux fermés, en prenant le temps d'inspirer et d'expirer pour profiter des bienfaits. Comme votre peau est propre et fraîche, elle est prête à recevoir des soins ciblés. C'est l'occasion de faire un masque adapté à vos besoins et surtout hydrater votre peau avec un soin naturel. Alors à quelle fréquence faire un sauna facial ? Il n'est pas nécessaire de faire un bain de vapeur trop régulièrement. En effet, la vapeur peut assécher la peau si l'on en abuse. Pour un véritable décrassage de l'épiderme, celui-ci peut être réalisé une fois par mois simplement.

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1: Et on commence avec la crèche My Little Crèche du Mans qui est actuellement à la recherche d'un ou une auxiliaire petite enfance dans le cadre d'un contrat à durée indéterminée de 35 heures hebdomadaires. C'est pour renforcer l'équipe déjà en place, c'est pour un poste à pourvoir à partir de la fin du mois de septembre. La crèche se situe rue

0: de la Galère au Mans. Vous accueillerez les enfants et leurs familles dans un climat de confiance. Vous assurerez les soins quotidiens. Veillerez à la sécurité physique et affective des enfants. Vous proposerez et animerez des activités adaptées à l'âge et aux besoins des enfants. Vous participerez à l'observation du développement de chaque enfant. Vous contribuerez à la mise en œuvre du projet pédagogique de la structure. Participerez à l'entretien et à l'aménagement des espaces de vie. Et vous travaillerez également en équipe pluridisciplinaire et participerez aux réunions. Vous êtes idéalement titulaire d'un CAP dans la petite enfance ou alors vous possédez un diplôme équivalent, une première expérience d'au moins 6 mois est souhaitée. Si vous êtes intéressé, vous contactez Marie Baglione de la crèche My Little Crèche au Mans, numéro de l'offre France Travail 213 NQTL. L'agence actuelle intérim du Mans recherche des préparateurs de commandes hommes ou femmes pour des missions de 3 mois, 35 heures hebdomadaires à pourvoir sur Allon. Vous assurerez au sein d'un entrepôt logistique la préparation des commandes dans le respect des délais, des procédures et des consignes de sécurité. À l'aide d'un scanner, de la commande vocale ou d'un bon de préparation, vous prélèverez les produits, vérifierez leur conformité, vous les conditionnerez et les mettrez sur palette avant leur expédition. Vous travaillerez en 2-8, soit du matin de 5h à 12h30 ou l'après-midi de 12h30 à 20h en roulement. La possession du CACES R489 catégorie 1 serait un plus. Une expérience de 1 an en tant que préparateur de commandes est appréciée. Si cette offre vous intéresse, vous contactez l'agence actuelle intérim avenue du Général Leclerc au Mans, numéro de l'offre France Travail 213 NDMN. Le restaurant Au Bœuf de Marçon recherche un serveur ou une serveuse pour un CDI à temps partiel, 20 heures hebdomadaires. Vous compléterez l'équipe, vous travaillerez tous les mercredis et quelques vendredis soirs et samedis soirs dans le mois. Vous accueillerez et installerez les clients, prendrez les commandes, effectuerez le service en salle, débarrasserez et participerez au rangement et à la propreté de la salle. Vous devez être sérieux, souriant, ponctuel et avoir le sens du contact. Une première expérience en restauration serait un plus, mais les débutants sont cependant acceptés. Si vous êtes intéressé, vous contactez Julie Supervielle du restaurant Au Bœuf à Marçon, numéro de l'offre France Travail 213 NQDH. La boulangerie La Pause Gourmande de La Ferté-Bernard recherche un vendeur ou une vendeuse en boulangerie pour un CDI, 35 heures hebdomadaires. Vous viendrez renforcer l'équipe, vous accueillerez et conseillerez les clients avec sourire et professionnalisme. Vous réaliserez la vente et l'encaissement des produits, vous mettrez en place et réapprovisionnerez les vitrines. Vous présenterez et valoriserez les produits de la boulangerie, pâtisserie, viennoiserie et snacking. Vous préparerez les commandes des clients et surtout, vous veillerez à la propreté, à la bonne tenue de l'espace de vente, sanitaire et salle de restauration. Tout cela en respectant les règles d'hygiène et de sécurité alimentaire. Une expérience de 1 an est demandée en tant que vendeur ou vendeuse en boulangerie. Si cette offre vous intéresse, vous contactez Jérémy Naudan de La Pause Gourmande à La Ferté-Bernard, numéro de l'offre France Travail 213 NCGV. Et enfin, à Bessé-sur-Bray, on recherche un agent de service sécurité pour un contrat à durée indéterminée de 35 heures hebdomadaires en horaire décalé. Vous assurerez la sécurité des personnes et des biens, contrôlerez les différents accès, effectuerez des rondes de surveillance pour prévenir les risques d'intrusion, de vol ou de dégradation. Vous interviendrez en cas d'incident et alerterez les forces de l'ordre si nécessaire. Vous rédigerez des rapports d'activité pour signaler tout événement suspect. Vous appliquerez les différentes consignes de sécurité et les procédures d'urgence et vous accueillerez et informerez les visiteurs ou le personnel selon les besoins. Vous êtes idéalement titulaire du certificat de qualification professionnelle en tant qu'agent de prévention et de sécurité ou alors vous avez une carte professionnelle en cours de validité. Vous travaillerez de 8h à 20h ou de 20h à 8h du matin, soit 12 heures consécutives. Les débutants sont acceptés. Si cette offre vous intéresse, vous allez sur votre espace France Travail avec le numéro de l'offre 213 MCZT.
1: Si l'une de ces offres vous intéresse, contactez France Travail sur son site internet francetravail.fr. 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

0: Et voilà les amis, votre émission Teddy avec vous, c'est terminé pour aujourd'hui. J'étais très heureux de vous accompagner comme tous les jours sur l'antenne de votre radio locale en génois bilurien ornithorynque. N'oubliez pas qu'à tout moment vous pouvez réagir à tout ce qui se passe à la radio. Rendez-vous pour cela sur les réseaux sociaux, la page Facebook et Instagram de votre radio locale ornithorynque. Vous allez taper simplement Radio Ornithorynque. On se retrouve tout à l'heure à 18h en direct sur l'antenne de votre radio locale Ornithorynque pour l'émission After Work 90-2000. Et bande de vénards qui est sur les réseaux sociaux, vous avez déjà la programmation de l'émission si vous souhaitez la changer. Donner une info, une idée, c'est très simple, vous passez par ces mêmes réseaux sociaux. Je souhaite de passer une belle journée sur l'antenne de votre radio. À ce soir également avec Écoute le concert. Teddy avec vous revient dès demain, 10h-11h. Bonne journée.
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2: Bonjour à tous. On connaît la liste des participants à la primaire PS Place Publique. Ils seront 5 en lice. Le patron du PS, Olivier Faure, Ségolène Royal, le député Jérôme Guedj, ainsi que deux chefs de parti de gauche, Raphaël Glucksmann et Emmanuel Morel. Une primaire qui se fera donc sans le député Philippe Brun. On apprend ce matin qu'il est suspendu du Parti Socialiste en cause des accusations de violences sexistes et sexuelles. Le contrôle judiciaire de Patrick Bruel allégé. Décision ce matin de la Cour d'appel de Versailles. L'artiste va donc pouvoir quitter la France s'il le souhaite. Patrick Bruel est accusé par de nombreuses femmes de violences sexuelles. Il reste mis en examen mais continue de contester les faits. La ville est décidée à tout faire pour que cela ne se reproduise plus jamais. Déclaration du maire de Paris devant le Sénat. Emmanuel Grégoire est auditionné par la commission d'enquête sur le scandale des violences dans le périscolaire. Il reconnaît des dysfonctionnements et des failles dans les dispositifs mis en œuvre. Le même constat dressé hier par Anne Hidalgo, sa prédécesseur. Ce face-à-face tendu entre CRS et pêcheurs. Ces derniers bloquent depuis le milieu de la nuit le dépôt pétrolier de Frontignan dans l'Hérault. Ces professionnels de la mer protestent contre la hausse des prix du carburant depuis le début de la semaine. Et ils préviennent, ce mouvement durera tant que des réponses concrètes n'auront pas été apportées à leurs principales revendications. Ursula von der Leyen promet un plan européen de lutte contre les vagues de chaleur. La présidente de la Commission européenne s'est exprimée ce matin devant les députés européens. Elle annonce notamment une flotte européenne de lutte contre les incendies. Ursula von der Leyen qui s'est également emparée du dossier des réseaux sociaux. Elle propose d'en interdire l'usage avant l'âge de 13 ans et d'interdire les comptes personnels avant 15 ans. Et puis on termine avec un mot de football, car ce soir c'est le début de la Ligue Europa, première journée de phase de Ligue. Lyon fait son entrée en lice avec un déplacement chez les Belges d'Anderlecht, tout comme Rennes qui joue chez les Autrichiens du Sturm Graz. Coup d'envoi de ces rencontres à partir de 21h. Excellente fin de matinée à tous.
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Bienvenue sur l'antenne de votre radio locale Ornithorynque. C'est l'heure de se retrouver pour Au cœur de l'album, la découverte musicale de la semaine. Et aujourd'hui, je vous propose de découvrir une artiste qui pourrait bien devenir l'un des nouveaux visages de la pop, Kenzie Kate. Originaire de Buffalo et aujourd'hui basée à Nashville, Kenzie Kate s'est fait remarquer avec une pop très personnelle, à la fois moderne, émotionnelle et largement inspirée par les sonorités des débuts des années 2000. Son projet, son album Sun Kissed est sorti en septembre 2025. Il nous plonge dans une ambiance très particulière. Sept titres jonchent cet album et je vous propose d'en découvrir 5 tout au long de la semaine dans votre rubrique Au cœur de l'album. L'album Sun Kissed de la chanteuse Kenzie Kate. Voici tout de suite un titre extrait de cet album. C'est Kissing Call.

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1: Vous venez d'écouter l'artiste Kenzie Kate à l'instant sur l'antenne de votre radio locale Ornithorynque. Un extrait de Sunkist, son nouvel album. Il est sorti dans les bacs en septembre 2025. Et c'est la découverte que je viens de retrouver pour vous sur l'antenne de votre radio locale Ornithorynque dans votre rubrique Au cœur de l'album.

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1: Il est midi. 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
2: Bonjour, bonjour à tous. Un feu de palette devant le dépôt pétrolier de Frontignan. Les pêcheurs remettent le couvert aujourd'hui et ça pourrait aussi bien être le tour des gilets jaunes. Les regrets du maire de Paris, Emmanuel Grégoire, auditionné devant le Sénat après le scandale du périscolaire. Et puis quand un terroriste du 13 novembre pourrait déjà sortir de prison, c'est l'incompréhension pour les victimes et leurs proches. Après Fos-sur-Mer, Frontignan, les pêcheurs bloquent un dépôt pétrolier de l'Hérault depuis cette nuit. Ils protestent contre les prix des carburants, toujours plus chers, 2,20€ le litre d'essence en moyenne. C'est un nouveau record, 2,30€ pour le diesel. Une colère qui monte chez les pêcheurs, mais aussi dans la population. De nombreuses voix appellent sur les réseaux sociaux un retour du mouvement des gilets jaunes, né en 2018 pour lutter contre la hausse des prix à la pompe. À l'époque, les carburants se vendaient à environ 1,60€ le litre. L'éventuel retour du mouvement pourrait-il faire remonter la tension comme à l'époque? Tout est possible, selon Magali Della Souda, directrice de recherche au CNRS et spécialiste des mouvements sociaux.
3: Nous venons de vivre une sécheresse dramatique qui va renchérir tous les prix des denrées alimentaires. Et ça se conjugue à une crise des prix de l'énergie avec une hausse très forte. Donc les ingrédients socio-économiques et structurels, ils sont là pour qu'il y ait vraiment de la conflictualité sociale. Comment va-t-elle s'exprimer? Nous ne pouvons pas le savoir. Ce que nous savons en revanche, c'est que l'exécutif a renforcé ses doctrines de maintien de l'ordre dans un sens répressif. C'est-à-dire que si contestation sociale il y a, elle sera fortement contenu et réprimé de différentes manières.
2: Après les appels à un retour des gilets jaunes, le renseignement territorial a en tout cas invité ce week-end à une vigilance particulière en raison de possibles troubles à l'ordre public. À gauche, les candidats se comptent sur les doigts d'une main finalement. Ils ne seront que 5 pour la primaire en vue de l'élection présidentielle de 2027. Olivier Faure, Jérôme Guedj, Emmanuel Morel, Raphaël Glucksmann et Ségolène Royal. Le député Philippe Brun a été suspendu du Parti Socialiste en raison d'accusations de violence qu'il dit ignorées. La campagne débute immédiatement jusqu'au 9 octobre, veille du premier tour de la primaire. La ville est décidée à tout faire pour que cela ne se reproduise plus. Le maire de Paris, bien décidé devant le Sénat, il est entendu depuis ce matin par la commission d'enquête sur les violences commises dans le périscolaire. Et comme sa prédécesseure, Anne Hidalgo, la veille, il reconnaît des dysfonctionnements et des failles dans les dispositifs mis en œuvre.
4: Il faut le reconnaître, l'étude des cas a posteriori montre que la remontée d'informations n'a pas toujours bien fonctionné. Deuxième limite, et il faut avoir là aussi l'humilité de le reconnaître, je pense que la ville a pu manquer de transparence. Les réunions publiques n'étaient pas systématiques et dans les parents et les collectifs que je reçois, me revient souvent la critique d'une forme de froideur et d'indifférence institutionnelle. La transparence n'était pas aussi grande qu'aujourd'hui. Le primat du respect de la présomption d'innocence et du secret de l'instruction ont clairement été préjudiciables à la transparence des informations.
2: Et au 31 août, 195 animateurs du périscolaire ont été suspendus, dont 74 pour violences sexuelles sur mineurs. Emmanuel Grégoire a également indiqué avoir effectué 101 signalements pour violences sexuelles sur mineurs dans le périscolaire à Paris. Le logisticien des attentats du 13 novembre à Paris pourrait déjà sortir de prison, condamné à 30 ans de réclusion à Paris, mais incarcéré en Belgique, où la loi est beaucoup plus favorable en matière d'exécution des peines. Mohamed Bakali fera l'objet d'une audience à la fin du mois. Toutes les victimes du 13 novembre sont conviées aujourd'hui à une réunion d'information à ce sujet à Paris, mais la nouvelle passe mal auprès de ceux qui ont perdu des proches ou même des rescapés de ces attentats en 2015, comme Arthur Desnouveaux, ancien président de l'association autodissoute Life for Paris.
5: On a un peu l'impression d'avoir été floué. On a quand même mis entre parenthèses notre vie pendant 8 mois pour ce procès-là. On a réaffronté nos traumatismes. On avait un verdict dont on avait appris à se satisfaire, même pour ceux qui trouvaient ça trop clément et ainsi de suite. Et en fait, on voit que d'un trait de plume, ça peut être barré. Il y a une frustration énorme. On se demande si d'avoir raconté toutes nos douleurs, ça a servi à quelque chose. On se demande si quelqu'un nous écoute. Et on se demande si l'Europe, au global, prend la mesure du risque terroriste tel qu'on l'a mesuré nous, en entendant ces accusés parler au procès.
2: Mohamed Bakali, qualifié de surintendant de la terreur par le parquet national antiterroriste, était le seul membre de la cellule terroriste à connaître l'ensemble des planques belges qui ont servi à préparer les attaques. Nous bâtirons à présent notre avenir commun. Les mots d'Ursula von der Leyen, la présidente de la Commission européenne, a ouvert les bras au Canada pour que le pays devienne le premier membre associé à l'UE. Ursula von der Leyen a proposé aussi d'interdire les réseaux sociaux aux moins de 13 ans en Europe ce matin. Et puis en foot, on suit les clubs français engagés en Ligue Europa. La phase de Ligue débute pour Lyon face à Anderlecht et face au Sturm Graz pour Rennes. Coup d'envoi à 21h. Voilà pour l'actualité. Très bonne journée à tous.

0: Bonjour à tous. Alors, les planètes vont-elles jouer les troubles fêtes? Aujourd'hui, 16 septembre, nous fêtons Edith.
1: Eh bien, les béliers, ne vous emportez pas. Si une difficulté se présente, vous risquez de ne pas avoir le dernier mot.
0: Taureau, de belles influences planétaires vous apporteront la confiance en vous qui vous manque.
1: Gémeaux, débarrassez-vous de certains aspects du passé. Laissez donc place à la nouveauté.
0: Cancer, une nouvelle idée, un nouveau projet pourrait bien être à l'ordre du jour.
1: Les lions, vous devez revenir un peu sur terre, vous organiser, définir vos orientations, retrouver une certaine efficacité.
0: Vierge, la chance est avec vous, profitez pleinement de cette bonne période astrale.
1: Balance, ne vous dispersez pas, ne cédez pas aux impulsions, vous manquez de suite dans les idées.
0: Scorpion, l'amitié sera grande, vous pourrez compter sur le soutien d'un proche.
1: Vous êtes Sagittaire, vous allez pouvoir retrouver une efficacité au quotidien, retrouver des repères et vous dévouer à ceux que vous aimez.
0: Capricorne, prenez l'initiative de vous ouvrir aux autres pour créer des liens utiles.
1: Verseau, eh bien la roue tourne, une situation du passé pourrait bien refaire surface.
0: Enfin Poisson, aujourd'hui ne prenez rien ni personne au pied de la lettre, amusez-vous donc des situations. Bonne journée à tous, à demain, vous penserez bien entendu à fêter Renaud.
2: 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Une caractéristique très marquante pour la repérer. 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
1: Voici Léo Léonard, Dim Dam Doom.

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1: Et on commence avec la crèche My Little Crèche du Mans, qui est actuellement à la recherche d'un ou une auxiliaire petite enfance dans le cadre d'un contrat à durée indéterminée de 35 heures hebdomadaires. C'est pour renforcer l'équipe déjà en place, c'est pour un poste à pourvoir à partir de la fin du mois de septembre. La crèche se situe rue de la Galère au Mans. Vous accueillerez les enfants et leurs familles dans un climat de confiance. Vous assurerez les soins quotidiens. Veillerez à la sécurité physique et affective des enfants. Vous proposerez et animerez des activités adaptées à l'âge et aux besoins des enfants. Vous participerez à l'observation du développement de chaque enfant. Vous contribuerez à la mise en œuvre du projet pédagogique de la structure. Participerez à l'entretien et à l'aménagement des espaces de vie. Et vous travaillerez également en équipe pluridisciplinaire et participerez aux réunions. Vous êtes idéalement titulaire d'un CAP dans la petite enfance ou alors vous possédez un diplôme équivalent, une première expérience d'au moins 6 mois est souhaitée. Si vous êtes intéressé, vous contactez Marie Baglione de la crèche My Little Crèche au Mans, numéro de l'offre France Travail 213 NQTL. L'agence actuelle intérim du Mans recherche des préparateurs de commandes hommes ou femmes pour des missions de 3 mois, 35 heures hebdomadaires à pourvoir sur Allonne. Vous assurerez au sein d'un entrepôt logistique la préparation des commandes dans le respect des délais, des procédures et des consignes de sécurité. À l'aide d'un scanner, de la commande vocale ou d'un bon de préparation, vous prélèverez les produits, vérifierez leur conformité, vous les conditionnerez et les mettrez sur palette avant leur expédition. Vous travaillerez en 2-8, soit du matin de 5h à 12h30 ou l'après-midi de 12h30 à 20h en roulement. La possession du CACES R489 catégorie 1 serait un plus. Une expérience de 1 an en tant que préparateur de commandes est appréciée. Si cette offre vous intéresse, vous contactez l'agence actuelle intérim avenue du Général Leclerc au Mans, numéro de l'offre France Travail 213 NDMN. Le restaurant Au Bœuf de Marçon recherche un serveur ou une serveuse pour un CDI à temps partiel, 20 heures hebdomadaires. Vous compléterez l'équipe, vous travaillerez tous les mercredis et quelques vendredis soirs et samedis soirs dans le mois. Vous accueillerez et installerez les clients, prendrez les commandes, effectuerez le service en salle, débarrasserez et participerez au rangement et à la propreté de la salle. Vous devez être sérieux, souriant, ponctuel et avoir le sens du contact. Une première expérience en restauration serait un plus, mais les débutants sont cependant acceptés. Si vous êtes intéressé, vous contactez Julie Supervielle du restaurant Au Bœuf à Marçon, numéro de l'offre France Travail 213 NQDH. La boulangerie La Pause Gourmande de La Ferté-Bernard recherche un vendeur ou une vendeuse en boulangerie pour un CDI, 35 heures hebdomadaires. Vous viendrez renforcer l'équipe, vous accueillerez et conseillerez les clients avec sourire et professionnalisme. Vous réaliserez la vente et l'encaissement des produits, vous mettrez en place et réapprovisionnerez les vitrines. Vous présenterez et valoriserez les produits de la boulangerie, pâtisserie, viennoiserie et snacking. Vous préparerez les commandes des clients et surtout, vous veillerez à la propreté, à la bonne tenue de l'espace de vente, sanitaire et salle de restauration. Tout cela en respectant les règles d'hygiène et de sécurité alimentaire. Une expérience de 1 an est demandée en tant que vendeur ou vendeuse en boulangerie. Si cette offre vous intéresse, vous contactez Jérémy Naudan de La Pause Gourmande à La Ferté-Bernard, numéro de l'offre France Travail 213 NCGV. Et enfin, à Bessé-sur-Braye, on recherche un agent de service sécurité pour un contrat à durée indéterminée de 35 heures hebdomadaires en horaire décalé. Vous assurerez la sécurité des personnes et des biens, contrôlerez les différents accès, effectuerez des rondes de surveillance pour prévenir les risques d'intrusion, de vol ou de dégradation. Vous interviendrez en cas d'incident et alerterez les forces de l'ordre si nécessaire. Vous rédigerez des rapports d'activité pour signaler tout événement suspect. Vous appliquerez les différentes consignes de sécurité et les procédures d'urgence et vous accueillerez et informerez.

0: recevrez les visiteurs ou le personnel selon les besoins. Vous êtes idéalement titulaire du certificat de qualification professionnelle en tant qu'agent de prévention et de sécurité, ou alors vous avez une carte professionnelle en cours de validité. Vous travaillerez de 8h à 20h ou de 20h à 8h du matin, soit 12 heures consécutives. Les débutants sont acceptés. Si cette offre vous intéresse, vous allez sur votre espace France Travail avec le numéro de l'offre 213 MCZT.
1: Si l'une de ces offres vous intéresse, contactez France Travail sur son site internet francetravail.fr.
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0: Voici le groupe The Transatlantics avec le titre Fresh Leaves.

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1: Bonjour à tous, Emmanuel Macron demande au gouvernement sa totale mobilisation sur l'approvisionnement et la maîtrise des prix des carburants, alors que les prix continuent de grimper à la pompe. Selon la porte-parole du gouvernement, Maud Bréjon, environ 10% des stations-service se retrouvent avec une difficulté sur au moins un carburant. Ce matin dans l'Hérault, une centaine de pêcheurs ont bloqué le dépôt pétrolier de Frontignan pour protester contre la hausse des prix. Philippe Brun ne participera pas à la primaire socialiste. Le député de l'Eure est suspendu du parti après des accusations de violence contre une femme. Philippe Brun dit avoir appris avec stupeur sa sanction et ignore ce qui lui est reproché. Ils ne sont plus que 5 à être sur la ligne de départ de cette primaire. Olivier Faure, Raphaël Glucksmann, Jérôme Gage, Emmanuel Morel et Ségolène Royal. Le premier tour se tiendra les 9 et 10 octobre. Rachida Dati devant la justice, l'ancienne ministre comparaît devant le tribunal correctionnel de Paris dans un procès pour corruption et trafic d'influence après avoir reçu 900 000 euros d'honoraires provenant de Renault-Nissan alors qu'elle était députée européenne. Rachida Dati est accusée de s'être servie de sa position pour influencer les décisions en faveur du groupe automobile. L'ancien PDG de Renault, Carlos Ghosn, est renvoyé devant la justice à ses côtés. Il y a eu clairement des dysfonctionnements et des failles. Les mots d'Emmanuel Grégoire, le maire de Paris, ancien adjoint d'Anne Hidalgo, étaient entendus ce matin devant la commission d'enquête sénatoriale sur les violences sexuelles dans le périscolaire. La ville est décidée à tout faire pour que cela ne se reproduise plus jamais, promet l'élu socialiste. La présidente de la Commission européenne, Ursula von der Leyen, propose une interdiction des réseaux sociaux aux moins de 13 ans et la mise en place pour les 13-15 ans de comptes limités et contrôlés par les parents. Une heure d'utilisation par jour seulement. Et puis Teddy Riner de retour à Paris. Le judoka français revient au PSG judo un an et demi après sa dernière compétition avec le club. Objectif, se préparer en vue des Jeux Olympiques de 2028 à Los Angeles. Teddy Riner y visera un 4e titre. Voilà pour l'info. Excellente journée.
2: Alors, je ne sais pas si vous connaissez Jovi, mais il est bon. Alors, que ceux qui souhaitent qu'il nous glisse des riffs bien rock dans notre galette complète de ce vendredi 21h, dimanche 15h et mercredi 3h, puis en podcast sur le site internet www.ornithorynque.net, lève la main. Et il nous sert alors l'album Slippery When Wet, publié durant l'été 1986.

Salut à tous et bienvenue sur l'antenne de votre radio locale Ornithorynque. C'est l'heure de se retrouver pour Au cœur de l'album, la découverte musicale de la semaine. Et aujourd'hui, je vous propose de découvrir une artiste qui pourrait bien devenir l'un des nouveaux visages de la pop, Kenzie Kate. Originaire de Buffalo et aujourd'hui basée à Nashville, Kenzie Kate s'est fait remarquer avec une pop très personnelle, à la fois moderne, émotionnelle et largement inspirée par les sonorités des débuts des années 2000. Son projet, son album Sun Kissed est sorti en septembre 2025. Il nous plonge dans une ambiance très particulière. Sept titres jonchent cet album et je vous propose d'en découvrir 5 tout au long de la semaine dans votre rubrique Au cœur de l'album. L'album Sun Kissed de la chanteuse Kenzie Kate. Voici tout de suite un titre extrait de cet album. C'est Kissing Call.

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1: Vous venez d'écouter l'artiste Kenzie Kate à l'instant sur l'antenne de votre radio locale Ornithorynque. Un extrait de Sunkist, son nouvel album. Il est sorti dans les bacs en septembre 2025 et c'est la découverte que je viens de retrouver pour vous sur l'antenne de votre radio locale Ornithorynque dans votre rubrique Au cœur de l'album.

aujourd'hui, nos pas nous mènent en Champagne Mancelle, proche forêt de Charny. Champagne conlinoise, pays de Sillé, canton de Sillé-le-Guillaume, à la rencontre des Rouaisiens, les 800 habitants de Rouaise ou Rouez en Champagne. Traversée par la Vègre et bordée du Merdereau qui s'y jette, commune rurale à habitat très dispersé, Rouaise est bordée par Sillé-le-Guillaume, Saint-Rémy de Sillé, Crissé, Neuville-Allée, Tany, Parennes et Rouessé-Vassé. Pour le plaisir de visiter, direction les vestiges de l'abbaye cistercienne de Champagne, fondée en 1188 par Foulque Riboul, démolie partiellement à l'exception des cuisines et de l'aile occidentale, remaniée en 1740, et qui comprend un cellier, seul vestige de l'abbaye primitive du XIIe siècle, avec une voûte, des piliers médiévaux, des peintures murales représentant un paysage, ainsi qu'un escalier principal en chêne construit en 1740 avec sa rampe massive et ses 33 marches taillées dans la masse du bois. Le presbytère de 1860. Au nord-ouest du village, le château de Courmenant et ses abords forment un site classé de 10 hectares. A noter que la commune de Rouaise participa à la chouannerie. Sur le plan économique, la commune de Rouaise est le siège de la fromagerie Fossurier, du nom de Roger Fossurier, qui l'achète en 1931, possession de la famille jusqu'en 1965, année où Liliane Soyer, sa veuve depuis son décès en 1960, et ses héritiers décident de la vendre à la société Besnier, située à Laval, en Mayenne. Et nous suivons la trace du Rouaisien Serge Le Groux, qui, à son décès fin 2007, fit de Rouaise en Champagne, où il élevait des chevaux, son légataire universel pour 38 millions d'euros sous forme de biens immobiliers à Paris, terre et ferme en Sarthe, en contrepartie d'engagement de la municipalité, telle la construction d'une cinquantaine de petits pavillons réservés à des personnes âgées n'ayant pas les moyens de se payer une place en maison de retraite. Un décret de 2018 reconnaît la fondation Serge et André Le Groux comme établissement d'utilité publique. Sur le plan détente, balade nature et bucolique, Rouaise en Champagne participe à la station verte de vacances de Petite Charny. Fin de cette balade à Rouaise ou Rouaise en Champagne. Mais nous nous retrouvons très vite pour une nouvelle déambulation sartoise. À bientôt et sartoisement vôtre.

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1: L'association de la chorale épiqueur de Bouloir et l'école de musique intercommunale de la communauté de communes du Génois-Bilurien vous propose une rencontre de chorale avec le Chœur du Val le dimanche 27 septembre à 16h à l'église du Breil-sur-Mérise. L'entrée est libre, participation au chapeau. À l'occasion des Journées européennes du patrimoine, la sous-préfecture de Mamers ouvre ses portes aux visiteurs afin de leur présenter ses missions, le rôle et le bureau du sous-préfet. Les visites seront organisées le samedi 19 septembre de 14h à 18h par groupe de 15 personnes. Pour plus de renseignements, contactez la sous-préfecture de Mamers, place de la République à Mamers.
2: Le comice agricole de Saint-Gervais-de-Vic, c'est le samedi 19 septembre. Avec bien sûr des animaux, du matériel agricole, des animations pour petits et grands, la restauration sur place, une buvette conviviale, une journée pour toute la famille. Pour les repas du midi et du soir, réservation à la mairie au 02 43 35 09 03. Attention, place limitée.
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0: l'idée positive du jour avec Coco.
1: Le présent n'est pas un passé en puissance, il est le moment du choix et de l'action. Simone de Beauvoir.
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Une dose de rock. Amis, amis, bonjour. Bienvenue pour votre dose de rock journalière sur les ondes d'Ornithorynque. Aujourd'hui, on écoute le cultissime London Calling des Clash, un titre paru sur l'album London Calling.

Vous venez d'entendre London Calling par les Clash. C'était votre dose de rock quotidienne sur le 90.2. À très vite et rappelez-vous que le rock'n'roll est immortel. C'était une dose de rock.

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1: Il est 14h.
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3: Bonjour à tous, Emmanuel Macron demande au gouvernement sa totale mobilisation sur l'approvisionnement et la maîtrise des prix des carburants, alors que les prix continuent de grimper à la pompe. Selon la porte-parole du gouvernement, Maud Bréjon, environ 10% des stations-service se retrouvent avec une difficulté sur au moins un carburant. Ce matin dans l'Hérault, une centaine de pêcheurs ont bloqué le dépôt pétrolier de Frontignan pour protester contre la hausse des prix. Philippe Brun ne participera pas à la primaire socialiste. Le député de l'Eure est suspendu du parti après des accusations de violence contre une femme. Philippe Brun dit avoir appris avec stupeur sa sanction et ignore ce qui lui est reproché. Ils ne sont plus que 5 à être sur la ligne de départ de cette primaire. Olivier Faure, Raphaël Glucksmann, Jérôme Gage, Emmanuel Morel et Ségolène Royal. Le premier tour se tiendra les 9 et 10 octobre. Rachida Dati devant la justice, l'ancienne ministre comparaît devant le tribunal correctionnel de Paris dans un procès pour corruption et trafic d'influence après avoir reçu 900 000 euros d'honoraires provenant de Renault-Nissan alors qu'elle était députée européenne. Rachida Dati est accusée de s'être servie de sa position pour influencer les décisions en faveur du groupe automobile. L'ancien PDG de Renault, Carlos Ghosn, est renvoyé devant la justice à ses côtés. Il y a eu clairement des dysfonctionnements et des failles. Les mots d'Emmanuel Grégoire, le maire de Paris, ancien adjoint d'Anne Hidalgo, étaient entendus ce matin devant la commission d'enquête sénatoriale sur les violences sexuelles dans le périscolaire. La ville est décidée à tout faire pour que cela ne se reproduise plus jamais, promet l'élu socialiste. La présidente de la Commission européenne, Ursula von der Leyen, propose une interdiction des réseaux sociaux aux moins de 13 ans et la mise en place pour les 13-15 ans de comptes limités et contrôlés par les parents. Une heure d'utilisation par jour seulement. Et puis Teddy Riner de retour à Paris. Le judoka français revient au PSG judo un an et demi après sa dernière compétition avec le club. Objectif, se préparer en vue des Jeux Olympiques de 2028 à Los Angeles. Teddy Riner y visera un 4e titre. Voilà pour l'info, excellente journée.
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0: vers 3 millions avant Jésus-Christ. Les aliments de Carnac. Une évolution clé. Les aliments de Carnac figurent parmi les plus grands et les plus anciens sanctuaires jamais découverts. Ils ont peut-être été édifiés en l'honneur d'un dieu du soleil. Les archéologues ont en effet remarqué que les emplacements de nombreuses pierres correspondaient aux diverses positions du soleil au cours de l'année. Le contexte des populations néolithiques. Dès le 5e millénaire avant Jésus-Christ, des populations venues d'Europe centrale s'établissent par vagues successives sur le territoire de France. Elles apportent avec elles des savoirs et des techniques, notamment l'agriculture et la domestication des animaux. Elles édifient aussi de vastes aliments de pierre dressés dont la signification reste encore mystérieuse. Vers 3000 ans avant Jésus-Christ, les populations néolithiques ont érigé à Carnac, en Bretagne, plusieurs séries d'aliments de pierre. Ils devaient probablement s'étendre sur 8 km et compter jusqu'à 10 000 pierres levées, les menhirs. Aujourd'hui, seuls 2934 menhirs sont encore visibles sur ce site. L'alignement le plus grand est celui de Carmario. Il compte 7 rangées de pierres dressées et s'étendent sur plus d'un kilomètre. Parfois, les lignes de pierre forment des véritables enceintes, comme à Kerleskan. Les hommes du néolithique enfouissaient les corps des défunts avec leurs armes et leurs parures sous des tables de pierre, les dolmens, qui peuvent peser jusqu'à 100 tonnes. Ils ont aussi construit des chambres funéraires, des allées couvertes, de vastes sépultures collectives de pierres recouvertes d'un amas de terre, les tumulus. Pour transporter ces énormes rochers, ces hommes préhistoriques ont utilisé des rondins de bois qu'ils faisaient tourner. Pour les soulever, ils ont fabriqué des treuils et des poulies. 10 personnes pouvaient ainsi déplacer une dalle de 32 tonnes. Date à retenir, vers 3000 ans avant Jésus-Christ, les aliments de Carnac.
1: Voilà, c'est fini. À la prochaine fois.

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4: J'étais à Nice en train de jouer mon spectacle et j'ai été insulté par un mec dans le public. Pourtant, tout se passait bien. J'avais pas cherché, tout se passait bien. J'étais au moment où dans mon spectacle, je prends la température du public, donc je demande qui vote à gauche, qui vote à droite, qui vote au centre. Et arrivé à qui vote FN, le mec a applaudi au fond de la salle, tu vois. Et moi, j'ai pas bien vu au départ qu'il avait une cagoule pointue. Donc je... Et je lui dis... Merci, c'est honnête d'avouer que tu votes pour le FN. Et parce que c'est vrai, souvent les gens qui votent FN, ils n'assument pas. Tu sais, quand tu demandes à quelqu'un pourquoi tu votes FN, ils ont souvent des prétextes bidons. Tu sais, ouais, moi je vote FN parce que je suis déçu de la politique, je suis déçu de la gauche, déçu de la droite, je vote FN, c'est logique. Tu as envie de dire non, c'est pas logique. Quoi. C'est comme si tu dis j'aime pas la viande, j'aime pas le poisson, tiens, j'ai mangé de la merde. Personne se dit ça, quoi, tu vois, tu réfléchis. Donc le mec, il me dit qu'il vote FN et après, il m'insulte derrière, tu vois, à trois reprises. Moi, en façade, je garde mon calme, tu vois. Mais à l'intérieur, c'est Booba Caris. Là, je dis, ok, octogone, pas de règles, pas d'arbitre, t'as parlé, t'assumes, tu vois. Mais je me dis, je peux pas répondre par la violence. Parce que s'il avait répondu par la violence, ça aurait été lui, la victime. Parce que les gens auraient dit, t'as vu l'histoire, l'artiste qui a été traité de sale noire pendant son spectacle? Non, c'est incroyable, en 2019. Mais comment a-t-il réagi? Il lui a niqué sa mère, il a défoncé, il a pris le micro, il lui a mis dans le cul. C'est... Ah ouais, c'est vraiment un sale noir. Ça aurait fini comme ça, l'histoire. Tu vois, je pouvais pas faire ça. Et surtout, cette histoire, elle est improbable. C'est-à-dire que le mec, il a vu ma tête sur une affiche. Il a payé sa place. Il est venu au théâtre. Il a kiffé une demi-heure de show. Après, il a fait, hey, mais il est noir, lui. Et ensuite, il m'a insulté. Ça n'a aucun sens. À moins que ce soit un raciste daltonien. C'est la seule raison, tu vois. Ça n'a aucun sens. C'est comme si un pédophile rentre dans une crèche et il baise les adultes. Ça n'a aucun sens. Aucun sens, cette affaire. Mais je suis content parce que cette affaire a indigné toute la France. J'ai eu des soutiens de tout le monde. Même Jules m'a soutenu, ok? J'ai reçu un message de Jules, mais j'ai pas réussi à le lire. Parce que... Il a fait deux phrases, il a fait 15 fautes d'orthographe. C'est... Même Ribéry, il a dit, là, c'est trop. Là, c'est... Tu vas beaucoup trop loin. Et j'ai eu au téléphone le maire de Nice, monsieur Estrosi. Il m'a appelé, il m'a dit, la ville de Nice t'aime. Et j'ai dit, mets-toi. Il m'a dit, Nice t'aime, c'est bien déjà. J'ai eu le soutien du ministre de l'Intérieur, M. Castaner. Moi, je suis noir et banlieusard. Quand le premier flic de France te dit « Je te soutiens », moi, j'ai entendu « J'étais à l'œil, mon gars », tu vois. En plus, en ce moment, moi, je regarde House of Cards, je suis en parano total, je me dis « Ça se trouve, il me surveille ». Tu sais, pour me protéger, j'avais deux cousins sans papier, je les ai balancés. Je dis, voilà, je les ai balancés. Là, ils chauffent le cul à Douala, tant pis pour eux, tu vois. J'ai même reçu le soutien du président Emmanuel Macron. Incroyable. Il est cool en vrai, il a beaucoup d'humour. Moi je lui dis, monsieur le président, qu'est-ce qui est jaune et qui attend? Ah, il a pari à celle-là. Il a pas rigolé. Mais je suis content parce que tous les soutiens que j'ai eus, c'est un message qu'on a envoyé aux racistes pour leur dire qu'ils ne gagneront jamais. Ils ne gagneront jamais, les racistes. Et je tiens à préciser que la personne qui m'a insulté à Nice ne représente pas Nice, ne représente pas la France, ne représente pas les valeurs de la République. Elle ne représente que sa bêtise, sa haine et son dégoût d'elle-même. C'est tout, ok? Et c'est pour ces raisons-là que je vous dis en exclusivité, je repartirai jouer à Nice au Théâtre de la Cité, la même où je me suis fait insulter, et les recettes intégrales seront reversées à des associations qui luttent contre le racisme et les discriminations. Parce que, comme je le dis, le racisme est un problème qui doit concerner tout le monde. Toutes les personnes victimes de racisme ou non doivent être concernées par le problème du racisme. Donc venez soutenir, parce que c'est tous ensemble qu'on va combattre le racisme.

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2: Salut mon Alice, on vient d'écouter Synthèse. Alors d'abord, pardon des questions. Pourquoi c'est pas ta voix? Ou alors est-ce que c'est ta voix trafiquée? Mais
3: je comprends pas le...
2: Le concept?
3: Le concept?
2: Ah ben, on va demander à l'artiste le concept.
3: Le concept.
2: On va demander à l'artiste.
3: Parce qu'elle parle d'elle, là.
2: Oui.
3: Voilà, voilà, je suis interrogatif.
2: Parfait. On t'embrasse très fort.
4: Alors moi, je suis comédienne ou actrice. Enfin, je sais pas, j'ai jamais vraiment compris la différence. Et c'est vrai qu'au départ, c'était pas évident de comprendre pourquoi j'avais cette voix d'homme. Puis moi, dans l'absolu, j'ai toujours voulu être un garçon pour pouvoir être forte. Enfin, fort, parce qu'une fille, c'est fra. Alors, quoi, je m'embarque, là. Bon, la vérité, c'est qu'il n'y a pas de concept. Sinon, ça serait appelé concept et pas synthèse. Moi, ce que je voulais, c'était faire de la musique, tout simplement. En tapant sur des cordes avec des marteaux. Et en fait, c'est parti dans tous les sens.
5: Avec plein de gens qui donnent leur avis et qui ont raison. Enfin, c'est ce qu'ils disent. Mais j'ai appris un truc. Écouter ma voix. Pour dire ce que je pense, ce que je veux faire. Ça a toujours été un problème pour moi. Devant mes collègues de travail. Devant ma mère. Devant mon chien même. Enfin, ma chienne. Pour le coup, là, il n'y a pas eu de problème. Incroyable. Les doutes sont toujours bien là, ça au moins, c'est constant. Mais au moins, ma musique, maintenant, elle est là. Partagée. Parce que la musique, c'est du partage, non ? Moi, j'ai envie de dire merci quand j'écoute de la musique qui me touche. Je vous rappelle que ma mère, elle pourrait presque en mourir. Elle disait aussi, si tu veux rendre grâce à ce qui t'a été donné, commence par t'aimer. Ok, maman.

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0: 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Salut à tous, bienvenue dans votre chronique cinéma pour les bandes annonces des films en sortie nationale ce mercredi 16 septembre. Pour m'accompagner pour cette deuxième semaine de rentrée, et ben tonton Yves est là. Salut Yves.
1: Salut Patoche, bonjour tout le monde.
0: Et on a pas mal de films cette semaine, on sent que ça reprend un petit peu les activités au cinéma. Et donc on a 6 films cette semaine et on en présente 2 dans cette chronique. On va commencer avec un gros film d'action américain. Ça s'appelle Les Contrebandiers de Padraig McKinley avec Ethan Hawke, Russell Crowe et Julia Jones. Et puis d'autres, hein, y en a plein d'acteurs, hein, c'est un film d'aventure donc ça bouge. Et le petit pitch, eh bien vas-y pour ce film d'aventure.
2: Oregon 1933. Après la mort de sa femme, Samuel Murphy est arraché à sa fille et envoyé dans un camp de travail impitoyable. Lorsqu'un surveillant sans scrupules lui promet la liberté contre une périlleuse mission de contrebande d'or, Murphy saisit sa seule chance de rentrer chez lui. Il s'embarque alors dans une expédition de tous les dangers, au cœur d'une nature hostile, où les trahisons se multiplient. Jusqu'où Murphy sera-t-il prêt à aller pour revoir sa fille?
0: Oh, eh bien, jusqu'où est-on prêt, nous, à écouter cette bande-annonce pour aller voir ce film? On écoute.
3: Un problème partagé, c'est plus qu'un demi-problème. Alors, c'est quoi le problème?
4: Je suis ici. C'est ça, mon problème. J'ai une fille. Dans un mois, elle sera pupille de l'État et candidate à l'adoption. Même avec les remises de peine, je suis encore là 6 mois.
3: J'ai un ami qui a besoin d'un petit coup de main. J'ai aucune confiance en ces charlots, mais toi, je te fais confiance. T'acceptes ce travail et t'es un homme libre.
5: Sérieusement? Maniez-vous.
4: Cet or, c'est un problème. Il y a plein de types désespérés qui pensent qu'ils seraient mieux dans leur poche. Ça n'arrivera pas, pas sous ma direction. Vous allez partir avec dans les montagnes avant que qui que ce soit ne remarque qu'on n'a plus d'or. Et si un seul gramme disparaît, vous aurez de gros problèmes. Il y a quelqu'un. Les gens se transforment devant l'or. Ils mentent, ils trichent, ils tuent pour lui.
3: Ça m'inquiète pas. Ouais, ben ça devrait. Tu commences déjà à me les briser. Continue comme ça et tu vas voir.
4: Réveille-toi, vieux, qu'est-ce qu'on fait?
3: Je sais pas dans quelle équipe vous jouez tous les trois, mais c'est pas dans la mienne.
0: Les Contrebandiers, c'est dans toutes vos salles à partir de ce mercredi 16 septembre. Eh bien, un gros film d'aventure, un thriller aussi, puisque ça castagne un petit peu, il y a du suspense. Et puis, un Ethan Hawke, voilà, un personnage, hein, oui. Vraiment, qui est assez droit, assez honnête. Finalement, on ne sait pas trop pourquoi il a été envoyé dans ce camp de discipline, de travail. Et voilà, il veut sauver sa fille. Et donc, un salopard, rejoué par Russell Crowe, l'emploie pour charger du convoi d'or pour pas se faire voler, mais apparemment il a prévu une arnaque derrière et les gars qui vont y aller, ils vont pas tous revenir vivants apparemment, hein. Et donc c'est plutôt rythmé, le suspense est là, c'est un petit peu mou au début de la bande annonce quand il dit oui, faut que j'aille, je suis libéré dans 6 mois, faut que j'aille voir ma fille et tout ça, et puis après quand il part avec les sacs à dos et qu'on leur tire dessus, là ça va fort et très agréable, et je trouvais effectivement Ethan Hawke très impliqué et vraiment on a envie qu'il s'en sorte.
2: C'est pas nouveau comme thème, mais c'est plutôt bien traité. En plus, justement, Ethan Hawke et Russell Crowe, 2 gueules du cinéma quand même. Oui. Donc, 2 charismes qui se confrontent et qui se confrontent à la perfidie, à l'or et justement tout ce qui est raconté dans la bande-annonce traduit bien, on va dire, l'ambiance globale et la nature qui fait également un personnage très important. Donc, on n'a pas forcément de surprise, mais on sait que c'est du solide.
0: Voilà, ça devrait avoir une belle fin en tout cas pour le héros principal, un Ethan Hawke qu'on retrouve au Festival de Deauville, je crois, cette semaine. Voilà. Et je crois qu'il a un prix, je crois, un prix du festival, voilà.
2: Un prix pour son œuvre.
0: Voilà, tout à fait. Donc, voilà. Je pense que c'est mérité. On va partir sur le cinéma français, c'est une ambiance complètement différente. Ça s'appelle « Si tu penses bien », un film dramatique de Géraldine Nakache, avec Monia Chokri, Niels Schneider et Clémentine Sellarier. Le petit résumé, je t'écoute.
2: Lorsque Gilles rencontre Jacques, leur amour est évident. Mais l'intensité des débuts laisse place à une relation où elle se sent de plus en plus enfermée jusqu'à en perdre ses repères. Jacques la rassure, si elle pense bien, il ne lui arrivera que du bien. Peu à peu, Gilles comprend le contrôle qu'il exerce sur sa vie.
0: Effectivement, un thème assez dur sur la maltraitance faite aux femmes notamment. Eh bien, on écoute la bande-annonce.
5: Jacques m'a toujours dit,
6: je
5: pense qu'il faut attendre la bonne, je pense qu'elle viendra au bon moment.
6: Mmh.
5: Et comme tu sais, si tu penses bien,
7: il t'arrivera que du bien.
5: Mazal Tov.
7: Demain, je te mets enceinte.
6: Je peux l'embrasser juste une minute.
8: Et bon, pourquoi
9: faut que tu te reposes, mon amour.
6: Une minute.
9: Anna, elle est fatiguée. Ça suffit, Kay.
10: Juste sa maman.
11: Tu fais du mal à ton enfant. C'est mon enfant aussi, Gilles.
12: Je préfère qu'elle bouffe du lait en poudre que tu la bousilles avec tes merdes, là.
11: Oh, tu pleures encore comme ça devant ma fille, je te jure, je t'envoie à l'hôpital.
12: T'es une égoïste de merde.
6: Pas, s'il te plaît.
5: Ça se dit Erad. Sa valeur numérique, c'est 13. C'est la même valeur numérique que le mot amour. Ça veut dire que c'est en faisant 1 qu'on peut s'aimer.
6: Comment je suis supposée faire 1? Moi, avec quelqu'un qui supporte ni ma famille, ni mon travail, ni mes amis.
5: En faisant un, Gilles. Sans les autres.
6: Ma famille. Mes parents. Ça, c'est les autres.
5: Pas d'histoire.
7: Tu manges, Gilles?
0: Si tu penses bien, c'est dans toutes vos salles ce mercredi 16 septembre. Quand même, l'affirmation « si tu penses bien, tout va aller bien », parce qu'on ne peut pas penser mal, enfin je ne sais pas, ce travers, cette façon de dire les choses. Effectivement, cette jeune femme amoureuse, dès qu'elle a l'enfant, il lui interdit tout, quoi, quasiment. Il faut absolument qu'elle aille dans son sens. Donc penser bien, c'est aller dans le sens de son mari, finalement. Et voilà, c'est l'isolement, le contrôle, la maltraitance, tout simplement, sur une femme. Donc, on a envie qu'elle s'en sorte, qu'elle parte au combat aussi, pour lui fermer son caquet à ce gars, quand même.
2: On est aussi dans le milieu religieux, parce qu'un des personnages qu'on entend est un rabbin.
0: Oui,
2: on est dans le milieu juif. Donc, on sait très bien que toute bonne croyance, en Dieu, en soi, en les autres, et faire preuve de bonne foi, justement, et dans d'autres domaines spirituels ou religieux, il y a toujours le côté, si on fait le bien, le karma va nous revenir en bien également. Mais qu'est-ce que le bien? Comment certains l'interprètent? Lui est un peu trop dans l'excès. Il considère que sa femme, elle fait mal les choses, qu'elle donne pas les bons produits à manger à leur enfant. Donc forcément, elle maltraite l'enfant. Donc elle pense mal. Donc il essaye de lui inculquer ce que lui considère être le bien, mais il le fait de manière trop, on va dire, forte.
0: Autoritaire, et puis il lui laisse pas le choix, surtout. Donc, ce mec, il est complètement parano. Honnêtement, on n'a pas à dire aux gens ce qu'ils ont le droit de penser. C'est déjà, rien qu'à la base.
2: On est dans un monde comme ça, actuellement, malheureusement.
0: Même si, effectivement, il y a le côté religieux qui joue. Voilà, intéressant en tout cas.
2: Oui.
0: Angoissant, parce que, on ne sait pas si elle va s'en sortir, cette jeune femme. Mais on est. Enfin, moi, j'ai dit, allez, vas-y, attaque, défends-toi. Voilà.
2: Et en même temps, c'est un film de Géraldine Nakache qu'on a plus l'habitude de voir dans des comédies.
0: Oui.
2: Elle a été surtout actrice dans des comédies, pas vraiment dans des drames. Donc, voir le point de vue, on va dire, de quelqu'un qui d'habitude est plutôt dans le léger a un impact.
0: Voilà, je vous le conseille. Je vous conseille les deux films d'ailleurs cette semaine au cinéma. En tout cas, merci Yves pour ta participation et pour cette rentrée.
2: Merci Patoche, à bientôt. Salut.
0: Salut.

0: Silvia Sigurda Dottir est née en 1972. Elle est autrice de théâtre et de romans noirs, ainsi qu'organisatrice du festival Iceland Noir de Reykjavik. Sa trilogie, Piégé, Les fils et La cage, best-seller dans les pays scandinaves, avait été très remarquée en France. Trahison a même été couronnée par le prix Icelandic Crime Fiction en 2019. La revoici avec Noir comme la neige qui paraît en poche. Un conteneur abandonné sur un champ de lave près du port recèle 5 corps gelés de jeunes filles, mais l'une d'elles sort du coma. La police la cache pour remonter la filière et Aurora, qui enquête là où les autres ne vont pas, participe aux investigations. En parallèle, elle est sollicitée par une femme qui s'apprête à se marier, mais qui nourrit des doutes sur son futur époux. Aurora va devoir démêler le vrai du faux. Noir comme la neige de Lilja Sigurðardóttir est paru chez Point.
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4: Bonjour.
5: Ah, mademoiselle.
4: Tu es chez Déborah.
5: Bonjour Déborah.
4: Je suis contente que tu appelles. J'ai déjà très envie de toi, tu sais.
5: Ah bon, déjà?
4: Ce serveur est exclusivement réservé aux adultes. Si tu n'es pas majeur, raccroche immédiatement après le bip. Tu n'as pas raccroché.
5: Non.
4: Tu es donc majeur.
5: Ouais.
4: Je vais être très gentille avec toi. Détends-toi.
5: D'accord.
4: Veux-tu que je te fasse oublier tous tes soucis?
5: Oh,
4: veux-tu connaître l'amour et la tendresse?
5: Bien sûr.
4: L'ivresse du désir.
5: Bien sûr aussi, oui.
4: Le summum du plaisir.
5: Si c'est possible, oui.
4: Alors tape tout d'abord les 16 chiffres de ta carte de crédit sur ton clavier.
5: D'accord. Voilà, alors moi, si vous voulez...
4: Et n'oublie pas ta date de validité.
5: Oui. Voilà.
4: Bonjour. Tu es bien chez Déborah.
5: Je sais.
4: On va bien s'amuser tous les deux. Mais j'aimerais mieux te connaître. Comment t'appelles-tu?
5: Je m'appelle Gérard Bouchard.
4: Après le bip.
5: D'accord, donc Gérard Bouchard. Ce bip-là, d'accord, donc Gérard Bouchard.
4: Tu t'appelles...
6: Gérard Bouchard.
4: Quel joli nom.
5: Bon.
4: Dis-moi.
6: Gérard Bouchard.
4: Tu dois être très viril. Je sens qu'avec toi...
6: Gérard Bouchard.
4: Je vais avoir beaucoup de plaisir.
5: Ça dit, c'est pas peine de répéter Bouchard à chaque fois. Vous dites Gérard.
4: Pour toi...
6: Gérard.
5: Voilà.
6: Bouchard.
4: J'ai mis une petite culotte bleue.
5: Hein?
4: Je voudrais que tu glisses ta main entre mes jambes.
5: Sans se connaître, quand même, on peut discuter.
4: Oui.
5: Vous êtes d'accord, hein? C'est quand même plus sympa.
4: Je viens.
5: Où ça, chez moi?
4: Tu me fais monter.
5: Il faut que je vous donne le code, alors.
4: Oui, continue, vas-y.
5: Attendez, je peux encore commencer.
4: Plus fort, oui.
5: J'ai rien fait, c'est dingue. Allô? Ça y est, elle est...
4: Tu m'as rendu folle. Bravo.
6: Gérard Bouchard.
4: Maintenant, si tu veux te faire fouetter par Christina, tape 1.
5: Non, merci.
4: Si tu préfères te faire insulter par Sonia,
5: non plus.
4: Tape 2. Si tu veux une fellation par Claudia, tape étoile 633.
5: Je vais prendre ça, tiens.
4: Si tu veux revenir au sommet,
5: non,
4: 5, étoile 165.
5: Non, je vais rester sur fellation, c'est du sûr, c'est du classique, ça.
4: Bravo.
6: Gérard Bouchard.
4: Tu as choisi d'être dominé par Pouf, mon berger allemand.
5: Hein?
4: À partir de maintenant, la minute te sera facturée 93 francs.
5: Non, j'en veux pas de Pouf. Allô?
4: Bonjour. Tu es chez Déborah.
5: Je sais.
4: Tu as choisi d'être insulté par Steve.
5: Mais non!
7: Connard, pauvre Lopez. Enfoiré de première.
5: Pour être poli quand même, non? Allô?
8: Ici SOS Pizza.
5: Qu'est-ce que vous voulez, celui-là?
8: Vous venez de commander 70 pizzas avec pepperoni.
5: Mais non, écoutez.
8: Sans pepperoni?
9: Allô?
5: Allô? C'est Déborah?
9: Parlez, monsieur.
5: C'est pas trop tôt, j'ai commandé une fellation, on veut me livrer des pizzas.
9: Il y a erreur. Vous êtes au téléphone sonne avec Monseigneur Gaillot.
5: Allô?
10: La Redoute, bonjour. Vous venez de commander un abri de jardin vert.
5: Mais non!
7: Connard, pauvre Lopez.
5: Non, y'en a marre, hein.
4: La fellation est maintenant terminée. Ta carte bleue sera débitée de 12 595 francs.
5: Combien?
4: Merci à toi.
6: Gérard Bouchard.
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4: Ça va, tout le monde va bien? Bon bah je suis ravi que vous soyez en forme. Non, je suis ravi d'être sur scène parce que c'est vrai que sur scène c'est l'un des derniers grands espaces de liberté, vraiment. La télé, je suis à la télé toutes les semaines, mais c'est pas qu'on n'est pas libre, mais c'est qu'à cause d'internet on se prend des sauts de merde tout le temps sur la gueule. Et non, c'est un peu pénible, je vous le dis. Voilà, pour ceux qui savent pas, je suis à la télé toutes les semaines chez Thierry Ardisson et c'est très cool de bosser chez Ardisson. T'es libre. Et puis moi je fais des vannes sur les invités. Le panel des invités est très large. Ça va de Rachida Dati à Nabila, voilà. Toutes les deux un point commun, qui sont toutes les deux arabes qui n'ont pas hésité à mettre des coups de couteau pour en arriver là. Et donc. Merci. Non mais le truc c'est que. Non, déjà je vais pas faire de vanne sur Nabila, parce qu'elle a quand même écrit 2 livres. Et écrire 2 livres quand on a lu qu'un seul, c'est vachement bien. Mais par contre. Et Rachida Dati, elle est venue il y a pas longtemps dans l'émission. Tu sais, dans l'émission d'Ardisson, vous voyez comment c'est foutu. Tu sais, il y a toujours 3 invités. Ce soir-là, il y avait Stéphane Plaza qui venait vendre un appart à Ardisson. Il y avait un humoriste qui s'appelle Boon Aimin, son surnom c'est chinois marrant. Et il y avait Rachida Dati. Et je suis à Boon Aimin, je fais Boon, ton surnom c'est chinois marrant. Et à titre personnel, je trouve ça un peu raciste. C'est comme si on disait Rachida Dati, c'est l'arabe ambitieuse. Et il y a eu à peu près la même ambiance que ce soir. Et c'était pas évident pour moi, parce que je sais pas si vous avez vu Rachida Dati dernièrement à la télé ou à la... Donc du coup, pour moi, c'était pas évident de savoir quand elle était contente ou quand elle faisait la gueule. Et... Non, ça va, je lui fais une petite blague, genre, ça va. C'est... Non mais c'est marrant, alors ça me fait toujours marrer, la chirurgie esthétique, c'est... T'en fais, mais faut pas qu'on en parle, c'est un peu comme ceux qui votent Front National, tu veux que ça se voit, mais tu veux pas que ça se sache. Tu vois, il y a un truc un peu parti... Non mais... En plus, c'est toujours raté, la chirurgie esthétique. Je suis désolé, c'est... Non, mais c'est pour... Pardon, hein, excusez-moi, mais c'est pour... Et puis, mais on se demande toujours pourquoi. Moi, je vais vous le dire, pourquoi. On a tous vu des reportages sur la chirurgie esthétique, on est d'accord. Tu sais, sur Énergie 12, les mecs qui partent en Tunisie, qui se font... On a tous vu ces trucs-là. Tu la vois, cette image? T'as le chirurgien qui est dans son cabinet, t'as la meuf qui est à poil, et il prend un gros feutre avec le bout qui est gros comme mon pouce, et lui fait, bon, alors voilà, on va faire ça, ça... C'est ça, voilà, c'est bon, ça peut partir au bloc. Mais oui, mais non, t'as envie de dire, fais un petit plan, une échelle, prends un compas, une équerre, je sais pas. Évidemment que c'est raté, comme ça, voilà, parenthèse refermée. Non, mais cher Ardisson, c'est cool. Non, j'ai eu des petits soucis avec un invité, avec Robert Ménard. Je sais pas, voilà, c'est le maire d'extrême droite de Béziers. J'ai eu un petit souci, donc je lui ai fait ma chronique, ça lui a pas plu et il s'est barré. Et je vais pas refaire ma chronique, on s'en fout, voilà, il y a des replays pour ça. Si vous voulez, moi je peux vous raconter ce qui s'est passé après. Parce que ce qui se passe, cher Ardisson, ce que vous ne savez pas, c'est qu'à chaque fois, à la fin de l'émission, il y a des taxis qui attendent les invités pour les raccompagner chez eux. Sauf que lui, il est parti au bout de 5 minutes. Donc il n'y avait pas de taxi qui attendait Robert Ménard. Donc il est parti à pied. Et ce que vous ne savez pas, c'est que l'émission de Thierry Ardisson, on l'enregistre à la Plaine Saint-Denis. Robert Ménard, maire d'extrême droite, est parti gambader à pied... Dans les rues de Saint-Denis. Je pense que à ce moment-là, l'équivalent, c'est un sachet de riz à Koh-Lanta. C'est obligé. Je l'imagine sortir du studio. Putain, il m'a cassé les couilles, ce con. Peut-être appeler un Uber, moi, parce que là, je vais pas. 3 minutes. Comment il s'appelle, le chauffeur? Karim. Non, annulé. C'est évident. Non, mais on a tout type d'invités. Vers la fin d'émission, il y a toujours des mêmes profils d'invités qui viennent. C'est des gens qui sont un peu différents, qui ont des expériences de vie un peu. C'est des tarés. Voilà, il y a des tarés qui viennent. Non, mais si, c'est vrai. On a reçu il y a pas longtemps la championne du monde de gangbang. Je suis bon. J'ai appris des trucs. Le record est à 136. Et on appelle le four à pizza. Non, on a reçu un aveugle qui a fait le tour du monde. Pourquoi faire? Franchement, il aurait fait le tour du périph, il aurait économisé de l'argent. Non mais il y a un moment, il faut dire les gens. Et là, il y a quelques temps, on a reçu la femme à barbe. C'est une vraie femme qui a un problème d'hormones. C'est pas un travelo, un trans, non. C'est une vraie femme qui a un problème d'hormones. Et du coup, voilà, elle a une grosse barbe. Et là, je me suis dit, putain, est-ce qu'il y a des limites à... Non, parce que moi, je l'avais en face de moi. Je me suis dit, oh, putain. Puis je regarde les autres invités à ce moment-là. Je fais, putain, il y a les chevaliers du fiel aussi. Bon, voilà, il manque plus que Mimati. On est au plus grand cabaret du monde. Là, il y a un moment, c'est... Non mais c'est vrai, c'est... Non mais c'est... S'il y a beaucoup de gilets jaunes là en ce moment qui viennent dans l'émission, c'est... qui est une noble cause. Attention, je suis pas en train de remettre en cause les gilets jaunes, mais je me suis retrouvé sans faire exprès dans une manif de gilets jaunes. C'est pour ça que je vous en parle. C'était un samedi. Ben oui, parce que c'est... C'est que le... On est le seul pays qui fait grève, mais que le week-end. Et d'ailleurs, là, c'est l'acte 19. Hein, c'est 19, voilà, c'est... Toutes les semaines, 19 semaines. C'est plus long que Koh-Lanta. Voilà, donc il y a un moment, est-ce qu'on passerait pas directement à l'épreuve des poteaux, comme ça on règle ça rapidement. Et non, là, et je me suis retrouvé en pleine manif, acte 3 ou 4, scène 2, page 35. Et, non, et le truc, c'est que je me retrouve dans une rue, dans le 3ème, et je suis putain, merde et tout, faut que je me barre vite de là. Et ça loupe pas, il y a un mec qui fait hé, Ardisson ! Ardisson ! Hé, Ardisson ! Je fais bon, donc il m'a pris pour tirer Ardisson. Et en même temps, je lui jette pas la pierre. Hein, quand t'as qu'un œil, tu vois moins bien. Et donc, à ce moment-là, je... Oui. Et non, et le truc, il me fait hey, si tu vois Hanouna, dis-lui, je veux bien dans tes PMP être autour de la table et tout. Je fais oh, putain, mais... Enfin, qu'est-ce qu'il s'est dit à ce moment-là? Il s'est dit que j'allais appeler Hanouna. Je fais ouais, Cyril, écoute, j'ai une petite pépite en face de moi. Ah, tu peux virer Jean-Michel Maire, parce qu'à mon avis, des blagues de cul, il en a deux, trois, lui, c'est... Ah non, non, mais il y a que des polémiques comme ça tout le temps. Là. Et putain, il y a quoi? Il y a 15 jours, 3 semaines, il y a eu une polémique sur le hijab chez Decathlon. Je sais pas si vous avez entendu parler de ce truc-là. Le hijab, c'est le voile islamique. Et Decathlon, ils se sont dit, bah, nous, on a envie d'aider les femmes. Bon, si on peut faire un petit billet, il y a moyen. Et non, mais ils se sont dit, on va faire un hijab de sport. Et c'est très bien. Et ça aurait dû s'arrêter là. Eh ben non, t'as des connards de politiques qui à chaque fois refoutent de l'huile sur le feu, qui gueulent au scandale, machin. Alors t'as Nicolas Dupont-Aignan, je sais pas si vous connaissez ce monsieur qui est le génie parmi les génies. Alors vraiment, je l'ai vu dans C'est à vous, je vous jure c'est vrai, il a dit oui mais si on laisse faire ça, après ça sera quoi? Alors, a priori elle va aller courir, je te jure que c'est juste le... Non mais... Mais c'est fou d'être bête comme ça, d'être bête. Qu'est-ce que tu veux être choqué et quoi avec... Bah après, peut-être que c'est de la faute de Decathlon aussi qui a fait un petit problème de marketing, de référencement. Plutôt de référencement de produits. Ils auraient mis le même article sur le site, mais ils auraient marqué « Cagoule le plongée », entre parenthèses. « Valable pour la course à pied », hashtag « Smiley clin d'œil toi-même, tu sais ». Et peut-être que ça serait... Non mais c'est ça, et mais ça sert à rien d'être choqué, on s'en fout si elle a envie de courir comme ça, bah c'est très bien. Moi je suis beaucoup plus choqué par les mecs qui courent en legging où on voit les couilles bien serrées que par le hijab. Allez, je vous laisse là-dessus, merci beaucoup, bonne soirée.
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1: Il est 16h. 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
2: Bonjour à tous. Une table ronde sur le pouvoir d'achat. Voilà ce que demande la CGT au Premier ministre Sébastien Lecornu. Le syndicat déplore des prix en hausse, particulièrement ceux des carburants. La CGT demande une augmentation générale et immédiate des salaires face à une situation qu'elle ne trouve plus soutenable et réclame un blocage des prix de l'énergie. Rachida Dati devant la justice, l'ancienne ministre comparaît devant le tribunal correctionnel de Paris dans un procès pour corruption et trafic d'influence après avoir reçu 900 000 euros d'honoraires provenant de Renault Nissan alors qu'elle était députée européenne. Rachida Dati est accusée de s'être servie de sa position pour influencer les décisions en faveur du groupe automobile. L'ancien PDG de Renault, Carlos Ghosn, est renvoyé devant la justice à ses côtés. Philippe Brun, suspendu du PS à titre conservatoire après des accusations de violence. Conséquence, le député de l'Eure ne participera pas à la primaire socialiste. Philippe Brun dit avoir appris sa suspension avec stupeur et dit ignorer ce qui lui est reproché. Une ancienne collaboratrice qu'il a licenciée est à l'origine de la procédure. Ils seront finalement 5 à participer à la primaire le mois prochain. Olivier Faure, Raphaël Glucksmann, Jérôme Gage, Emmanuel Morel et Ségolène Royal. Ce drame à Montpellier, un adolescent d'une quinzaine d'années grièvement blessé après une chute du 4e étage de son lycée ce matin. Son pronostic vital est engagé. Les causes de cette chute ne sont pas certaines. La piste d'une tentative de suicide est étudiée. Le succès de la visite du pape en France. Les inscriptions pour assister à la messe de Léon XIV sur la place de la Concorde et les Champs-Élysées le 26 septembre ont déjà dépassé la jauge de 500 000 personnes. Le diocèse de Paris a décidé d'élargir le périmètre et de passer à 600 000 spectateurs. Les inscriptions pour cette messe seront clôturées ce soir à 18h. Et puis du handball à suivre ce soir, la deuxième journée de la Ligue des Champions. Nantes se déplace en Macédoine du Nord pour affronter le Vardar Skopje et le Paris Saint-Germain accueille les Croates de Zagreb. Demain, Montpellier jouera à domicile face au FC Barcelone. Voilà pour l'essentiel de l'info. Excellent après-midi.
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Salut à tous et bienvenue sur l'antenne de votre radio locale Ornithorynque. C'est l'heure de se retrouver pour Au cœur de l'album, la découverte musicale de la semaine. Et aujourd'hui, je vous propose de découvrir une artiste qui pourrait bien devenir l'un des nouveaux visages de la pop, Kenzie Kate. Originaire de Buffalo et aujourd'hui basée à Nashville, Kenzie Kate s'est fait remarquer avec une pop très personnelle, à la fois moderne, émotionnelle et largement inspirée par les sonorités des débuts des années 2000. Son projet, son album, Sun Kissed, est sorti en septembre 2025. Il nous plonge dans une ambiance très particulière. Sept titres jonchent cet album et je vous propose d'en découvrir 5 tout au long de la semaine dans votre rubrique Au cœur de l'album, l'album Sun Kissed de la chanteuse Kenzie Kate. Voici tout de suite un titre extrait de cet album, c'est Kissing Call.

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1: Vous venez d'écouter l'artiste Kenzie Kate à l'instant sur l'antenne de votre radio locale Ornithorynque. Un extrait de Sunkist, son nouvel album. Il est sorti dans les bacs en septembre 2025 et c'est la découverte que je viens de retrouver pour vous sur l'antenne de votre radio locale Ornithorynque dans votre rubrique Au cœur de l'album.
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4: Merci. Merci beaucoup. Bonsoir à tous. Je suis super contente de vous voir. Enfin, je suis très contente d'être là, de vous voir tous. Je vous vois très bien. Par contre, pour vous, ça ne va pas être facile, hein, de me voir comme ça en vrai, hein. Oh, je sais ce que vous vous dites. Mon Dieu, qu'elle est belle. Si, si, vous vous le dites. C'est vrai que quand on me regarde, on peut pas s'empêcher de dire « Mon Dieu, la nature est bien faite !» Hein, évidemment. Non, c'est pas vrai, la nature est pas bien faite. J'ai regardé, c'est n'importe quoi. Hein, c'est du travail de tocard, ça a été mal foutu. Quand tu regardes l'être humain, tu te rends compte qu'ils ont arrêté en plein chantier, c'est n'importe quoi. Hein? Quand je te vois, surtout, mais... Non, non, mais c'est vrai. Je sais pas quelle entreprise s'est occupée de nous, mais ça devait être des stagiaires, les gars, franchement. Non, parce que si la nature était bien faite, on serait équipés pour faire face à tout ce que la nature nous inflige. Par exemple, pour la pluie, on n'est pas équipés, on s'énerve, on est trempé, on court, non. Si la nature était bien faite, on aurait des cheveux en plastique, comme les Playmobil. Hein? Avec des petites gouttières sur les côtés pour évacuer la pluie. On aurait une peau en téflon, on serait jamais mouillé, on serait jamais brûlé, rien, ils ont pas pensé à tout ça. Puis on aurait des rangements sur le corps. Pourquoi ils ont pas fait une petite boîte à gants, un tiroir, quelque chose? Une poche pour ranger le portable et les clés de bagnole? Ils ont pas pensé à ça? Pourquoi ils l'ont fait sur le kangourou et pas sur nous? C'est con, quoi! Non, mais il devait y avoir un concours! C'était celui qui saute le plus haut, qui avait sa poche. Fais voir, ok, bon, bah ça sera le kangourou, merci bien. Si la nature était bien faite, on aurait, je sais pas, mais on aurait un bras amovible pour la nuit. Le bras gauche, il sert à rien la nuit. Il vous énerve pas? Il n'y a pas un bras qui vous gêne la nuit? On devrait pouvoir l'enlever, ça serait bien d'ailleurs, parce que quand il serait cassé, on irait en acheter un chez le dépanneur. Bon, il y a quand même deux, trois trucs bien foutus quand même dans la nature, hein. Si, il y a des trucs, ils ont mis le paquet. On sent que là, ils ont eu un éclair de génie. Par exemple, l'homme et la femme s'emboîtent bien. Ça, c'est... Hein? Si. Ah bah si, monsieur, ça faut réessayer, parce que ça marche bien, normalement. Hein? Vraiment. Si, l'homme et la femme s'emboîtent très bien, ça, c'est magique. L'homme et l'homme s'emboîtent aussi, d'ailleurs. Ils avaient prévu le coup au cas où les femmes se barrent. Donc, ils sont pas cons. Non, non, mais ils ont pensé. Qu'est-ce qu'il y a d'autre qui est bien... Ah, il y a un autre truc qui est magique, qui est bien fait, là, ils ont mis le paquet aussi, c'est le ventre de la femme qui s'étire à l'infini pour la grossesse, ça c'est bien. Hein, celui de l'homme pour la bière aussi, ils ont... Et les oreilles, c'est bien placé, les oreilles. Non, parce que les oreilles, là, ça marche pas. Enfin, je veux dire, pour le téléphone, on aurait eu l'air con, déjà. Enfin, les oreilles, c'est pas mal, mais franchement, ils étaient pas obligés de nous faire toutes les petites vallées, les montagnes. Hein, deux trous auraient suffi. Pourquoi ils nous ont collé ça? Moi, je pense que dans l'équipe de designers, il y en avait un qui était branché Art Déco. Hein? Ça devait être le fils du patron. Ils l'ont laissé faire ses moulages et résultat, on se retrouve avec cette merde. Voilà. Ils sont cons, je te jure. Mais pour le reste, c'est n'importe quoi. Par exemple, si la nature était bien faite, nous, les filles, on aurait les fesses devant. Ah ben oui, pour pouvoir les regarder au moins une fois correctement dans le miroir. Voilà. Voilà. Là, c'est bien. Non, parce que ça, c'est plus possible. Pourquoi ils ont fait ça? Ou au moins, ils auraient pu faire la tête qui tourne à 360 degrés. Pourquoi ils se sont arrêtés là? Moi, je pense que c'est des mecs qui nous ont créés. Il n'y avait que des hommes dans l'équipe de création. Ils ont tout décidé. Et ils ont fait comme ça. Polo? Oui, ils s'appelaient Polo, hein, les gars qui nous ont créés. Polo, mets-leur derrière les fesses aux filles. Si, c'est mieux. Comme ça, on pourra leur mater le cul dans la rue sans qu'elles s'en rendent compte. Voilà. Quoi? Quoi? Elles vont se retourner? Qu'est-ce que tu racontes? Mais elles peuvent pas se retourner, je t'ai dit, la tête, tu l'as fait tourner à 45 degrés, pas plus, t'es con ou quoi? Hein? Ouais, ben par contre, ouais, bien sûr, fais pareil sur nous, sur les hommes, sinon elles vont se douter de quelque chose, ouais, bien sûr. Adapte-toi, dépêche-toi, Polo. C'est ça qu'ils se sont dit. Mais il y a des trucs qui sont vraiment mal faits, par exemple, nous les filles, les poils, on s'en fout, pourquoi ils nous ont mis des poils? Personne en veut. Moi, je pense que le préposé aux poils, il a été bourré, il s'est planté, le mec. Non? Il a fait... Hop, merde! Ah oh putain, c'est une fille, ça? Oh putain, mais j'ai collé du poil aux pattes et de la moustache, moi, les mecs! Ah, mais fallait le dire! Ah ouais, toute la série, là, j'ai tout planté, là! Oh putain! Hein? Et encore, on avait de la chance, j'allais attaquer le torse, là, les mecs! Qu'est-ce qu'on fait, là? Hein? Oh bah laisse, Polo, elles s'épileront, c'est pas grave! Elles auront moins de temps pour nous faire chier, c'est très bien, laisse tout, voilà! Pourquoi qu'est-ce qu'on dit? T'en fous, les mecs? Et du coup, comme il y avait que des hommes à la création, ils se sont servis. Hein. Dans les dosages, là, ils ont fait ce qu'ils voulaient. Ils ont Polo. Ouais, ils s'appelaient tous Polo, hein, par contre. Polo, mets-nous plus de muscles à nous. Pourquoi, je sais pas, mais si ça tourne au vinaigre, on sera bien content d'avoir le dessus. Voilà. Écoute ce que je te dis, fais-le. Quoi, c'est pas juste? C'est pas équitable? Mais je m'en fous. Mais j'en sais rien, rajoute-leur un truc à elle qui nous sert pas. J'en sais rien, moi, qu'est-ce qui te reste, là? C'est quoi, les graines, là? C'est... des neurones? Neurones? Ouais, bah vas-y, mets-leur tout. Je m'en fous, moi. Mets-leur, charge. Vas-y. Hein? Ah, mais cool. Ah, moi, je m'en fous, je sais pas ce que c'est. Ah, et Polo, par contre, tu nous rajouteras un peu de second degré, parce que je pense qu'on va en avoir besoin. Hein? Merci, bonsoir.
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Je vous présente aujourd'hui le roman de David Fuenquinos intitulé « Deux sœurs ». Il marche bien ce monsieur Fuenquinos. Il faut dire qu'il a la plume alerte et qu'il a écrit quelques pépites. Charlotte, prix Renaudot en 2014, en était une. Ici, on part de l'histoire d'une rupture. Moche. Un homme quitte sa femme pour retourner avec son ex. Dur dur. Lui n'est pas un salaud, elle ne l'a pas mérité, mais c'est ainsi. On suit les évolutions de leur relation et de leur détresse psychologique, surtout celle de Mathilde, qui passe par toutes les couleurs du désespoir. Le narrateur nous laisse observer ces citadins paumés et franchement agaçants. Ce qui m'a plu à moi, c'est de les détester, ces bobos en manque de vrais problèmes. Je ne sais pas si c'était le but de l'auteur, mais je les ai finalement trouvés réjouissants dans leur sensiblerie. Et puis, le portrait de la bonne copine prof d'espagnol m'a bien fait rigoler, c'est déjà ça. J'espère que David Fuenquinos ne voulait pas faire un drame psychologique, parce que moi j'ai trouvé ça plus amusant que dramatique. Une petite comédie française plus ou moins réussie, ou un psychodrame raté, à vous de vous faire un avis. Je vous propose un extrait. Berthier demeura stupéfait par le message. Il était bien sûr habitué aux dépressions des professeurs, au désarroi, aux coups de fatigue. Mais dans le cas de Mathilde, l'événement lui paraissait totalement incongru. Il avait même cru à un canular au départ. Cette nouvelle avait quelque chose d'illogique. D'autant plus qu'il avait reçu un arrêt de travail établi par une psychiatre. Ce n'était donc pas un problème physique. Il la connaissait si bien. Personne n'aurait pu déceler une telle chute. Cela avait été pernicieux, incontrôlable. Il en avait éprouvé comme un vertige. Cette façon qu'on a de ne pas connaître les autres. Un peu avant la pause déjeuner, il fit appeler Sabine dans son bureau. En marchant le long du couloir, cette dernière eut le temps d'imaginer toutes les raisons de sa subite convocation. Quelqu'un s'était peut-être plaint d'elle? Un parent? Un élève? Elle regrettait de s'être habillée en noir. Cela lui donnait l'air sinistre. Berthier allait lui en faire la remarque. « On n'est pas dans une prison ici !» Mais comment prévoir qu'il demanderait à la voir? Il ne l'avait jamais fait en 3 ans, jamais! Tout juste connaissait-il son prénom? Elle enseignait l'espagnol, et ça n'intéressait personne, l'espagnol. Même le sport ou le dessin avait plus d'importance. Pendant les conseils de classe, on ne lui demandait jamais son avis, et si elle entrait dans la conversation pour dire que Thibaut ou Anaïs avaient fait de remarquables progrès, elle récoltait une moue dubitative à la limite de l'impolitesse. Elle songeait à tout cela en se dirigeant vers le bureau de Berthier. C'était sûrement ça la raison. Il voulait arrêter l'enseignement de l'espagnol. Elle ne servait plus à rien. Il y avait les langues vivantes, les langues mortes, mais il fallait inventer une nouvelle catégorie, les langues agonisantes. L'espagnol en faisait partie. Elle devait à tout prix trouver des arguments pour vanter sa matière, mais rien ne venait. Rien. Elle était incapable de dire pourquoi il fallait absolument continuer d'enseigner l'espagnol. Son angoisse d'être convoquée s'était transformée en une atroce révélation, la vacuité de sa vie professionnelle. C'était un extrait de « Deux sœurs » de David Fuenquinos. C'était les lectures de Lisel.

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7: 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Besoin de rien, envie de toi.
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9: Étonnant, non ?

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2: Bonsoir à tous. Alors que les ménages continuent de subir la hausse des prix des carburants, Édouard Philippe demande le doublement immédiat des aides ciblées. Le candidat à la présidentielle souhaite financer ce nouveau coup de pouce par des économies sur les dépenses de l'État. L'ancien Premier ministre appelle également à plus long terme à accélérer l'électrification pour sortir de la dépendance aux hydrocarbures. De son côté, Emmanuel Macron demande au gouvernement sa totale mobilisation sur l'approvisionnement et la maîtrise des prix des carburants. Selon la porte-parole du gouvernement Maud Bréjon, environ 10% des stations-service se retrouvent avec une difficulté sur au moins un carburant. Philippe Brun ne participera pas à la primaire socialiste. Le député de l'Eure est suspendu du parti après des accusations de violence contre une femme. Philippe Brun dit avoir appris avec stupeur sa sanction et ignore ce qui lui est reproché. Ils ne sont plus que 5 à être sur la ligne de départ de cette primaire. Olivier Faure, Raphaël Glucksmann, Jérôme Gage, Emmanuel Morel et Ségolène Royal. Le premier tour se tiendra les 9 et 10 octobre. Un nouveau bilan des canicules qui ont frappé la France cet été. Santé publique France déplore près de 8000 morts en excès depuis fin mai. La troisième canicule du 27 juillet au 20 août, moins meurtrière que les deux précédentes, a tout de même engendré 817 morts excédentaires. Le bilan est voué à s'alourdir. La collecte des chiffres n'est pas encore terminée. Un rapprochement entre l'Union européenne et le Canada. La présidente de la Commission européenne, Ursula von der Leyen, propose que le Canada devienne le premier membre associé de l'UE. Dans un discours qu'elle a prononcé devant le Premier ministre canadien Mark Carney, le Canada, en pleine guerre commerciale avec les États-Unis, cherche de nouveaux partenaires. Et puis la suite du championnat d'Europe de volleyball. Au lendemain de sa large victoire contre l'Allemagne, l'équipe de France invaincue dispute ce soir son dernier match de la phase de groupe contre la Roumanie. Un match sans enjeu, les Bleus sont d'ores et déjà qualifiés pour les huitièmes de finale où ils retrouveront Israël ou le Portugal. Voilà pour l'info, excellente fin d'après-midi.
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3: Allez, tombez par terre, la faute.
4: Quand je me rends compte, quand je vais au parc avec ma fille, tu sais, au square, eh bien je vois de plus en plus de papas. C'est bien, félicitations messieurs, génial. Vous avez vu, on se fait chier, hein. Non mais c'est bien comme ça, maintenant vous savez ce que vivent les femmes. Ouais, parce que nous aussi on s'ennuie au parc, hein. Je voulais vous dire, on est comme vous, hein. On n'a pas un gène du parc qui fait qu'on trouverait ça génial et tout légal. On s'en fout, tous, hommes ou femmes, on s'ennuie, on erre comme des zombies, comme ça, entre les manèges. On se regarde, on se dit, putain, mais qu'est-ce que j'ai fait pour en arriver là, bordel? Mais qu'est-ce que je fous là, merde? Enfin, hier, j'avais 20 ans, j'étais bourré en boîte. Je dansais sur Imagination avec mon pantalon à pinces, je me souviens. It's just an illusion. Et aujourd'hui, c'est pas une illusion, je suis bien en train de m'emmerder, là, je te le dis. Ah bah, le parc, il y a rien de plus en... Merde, pardon, excusez-moi. Crac. Le parc... T'es en pente. Le parc... Ah, le parc, c'est le cimetière de ta jeunesse. Ah bah, le parc pour enfants, c'est la prison pour adultes, clairement. Alors, on se regarde, tu sais, comme ça, entre condamnés à mort et on compatit, quoi. On compare nos peines en silence, parce que... Oh mon Dieu, 3 enfants, 30 ans ferme, courage. Oh, des jumeaux, double peine, on viendra vous voir. Oh, c'est horrible. Alors, c'est une prison très cruelle, en plus, le parc, parce que t'es à la fois détenu et surveillant. Donc, tu peux pas t'évader. Impossible. Et pourtant, t'en rêves. Écoutez-moi bien, les filles. J'ai le plan de ce putain de parc tatoué sur le cul, ok? D'après mes calculs, si on creuse un tunnel ici, sous le toboggan, on arrive direct chez Zara. Go! Ici. Non, mais c'est impossible, évidemment. Alors, détail important, il ne faut pas que ça se voit que tu t'ennuies au parc. Sinon, tu passes pour une mère indigne, on te jette des pierres, donc évidemment, il faut faire semblant. Tu sais, moi, j'en rajoute. Tu joues à la maman modèle qui s'implique. Bonjour! La maman sociable, j'ai apporté des ballons. T'en fais des caisses, évidemment, hein. Tu vas même jusqu'à faire semblant de trouver ça passionnant de voir 4 petits cons se battre pour la même balançoire là-bas. Oh, mec, crac. Descends, chérie, arrête. Ma puce, descends là. Oui, c'est la mienne, oui. Merci. Ouais. Oh non, c'est tout son père. Sauf le physique. Allez, chérie, tu arrêtes. Excusez-la, oui. Bah, tu arrêtes de pousser, tu attends ton tour, voilà. Et bah, tu attends que le petit est fini, puis tu vas... La petite ? C'est pas énervant, ça aussi, tu peux pas l'habiller en rose comme tout le monde, cette gamine, non? Trop compliqué de lui foutre 2 kikis dans les cheveux pour pas qu'on refonde au début. Mais bon, elle a pas de cheveux, mais enfin, ça va pousser. Oh. Faites un effort, monsieur, il y a un moment, vous... Madame? Ah! Faudrait voir vous mettre des kikis, vous aussi, parce que c'est pénible. Je sais que sur une coupe en brosse, c'est pas facile, mais enfin bon. Non, ça, tu le fais pas, évidemment, là, je me fais plaisir, hein, tu te conduis pas comme ça au parc, évidemment, tu n'es pas ta jumelle maléfique, au contraire. Au parc, tu as enfilé ta peau de mère et tu les surveilles. Y'a que ça à faire. J'ai envie de me pendre avec une corde à sauter. Oui, je te vois. Oui, ça tourne. Je sais, c'est un tourniquet, c'est le principe. Oh, les flèches. Ils sont un peu légers intellectuellement, quand même, je veux dire. Hein. Ah bah, on sent qu'ils sont pas finis, c'est évident, regarde-les, c'est pas possible. Non, pas par là! Pas par là, faites le tour, les enfants, il y a un escalier derrière. Pourquoi les enfants remontent toujours le toboggan par le toboggan? Bon, enfin, c'est complètement con, est-ce qu'on fait ça, nous? Est-ce qu'on remonte les pistes de ski par les pistes de ski? Oui, mauvais exemple, bon. Chérie, déjà, tu réponds pas à ta mère, et puis, va jouer plus loin à ce moment-là. Bah, va jouer où il y a de la place, voilà, super. Eh bien... Qu'est-ce qu'elle fait? Pourquoi elle me fait comme ça, là, ma fille? Hein? Ah oui! Oui, d'accord, elle me dit oui, bien sûr, je suis con, de 0 à 1 an, ça, c'est oui. C'est évolué comme langage. On se comporterait comme eux, nous, mais on se ferait interner tout de suite. Bah, tu t'imagines, en réunion? Bien, messieurs, pour le marché thaïlandais, je pense qu'il va falloir qu'on adopte un marketing plus offensif. Je sais pas si vous êtes d'accord avec moi, messieurs. Comme ça, la cravate au vent, enfin... Ça n'aurait pas d'allure, ils ont un comportement qui est inacceptable, c'est comme les caprices. Qu'est-ce que c'est que ça? Qu'est-ce que c'est que cette manie qu'ont les enfants de taper les pieds, de rouler en boule comme ça, la première contrariété, enfin ça va pas bien, hein? Est-ce qu'on fait ça, nous, au restaurant? J'avais dit bien cuit. Non, on se contient, tout simplement. Sinon, ce serait le chaos. On serait toujours en boule. Qu'est-ce qu'il y a? Ah, elle pleure, pardon. Qu'est-ce qu'il y a? Pourquoi tu pleures, là? Hein? Non, c'est bon, tout. Ça y est, c'est bon. Elle rigole. Ah, oh, bah oui, elle a dû voir un caillou. Bah, les enfants ont une gestion des émotions qui est particulière. Il faut connaître, ils sont capables de passer des larmes au rire en un quart de seconde. À partir du moment où tu fais diversion, c'est bon, c'est oublié. C'est magique. Alors, c'est plutôt pas mal, hein. On ferait bien de s'en inspirer, nous adultes. Hein. Il est parti comme ça au bout de 7 ans, tu te rends compte? 7 ans de vie commune qui balaye comme ça, du jour. Ah, une pomme! Regarde! Mais c'est fou!
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2: C'était ton anniversaire, dimanche, et j'ai toujours pas trouvé de bonne façon de le célébrer.

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4: Chère madame, je me décide à vous écrire car je suis passé deux fois à la caisse et c'était fermé. Voici ma situation. Mon premier mari étant provisoirement mort, je vis maternellement avec un Cubain. Quand mon premier enfant a eu 2 ans, la caisse m'en a coupé la moitié. D'autre part, on a coupé les bourses à mon deuxième, qui ne va plus à l'école. Moi, j'ai été couché 15 jours avec le docteur tous les jours. Je suis resté malade à cheval sur 2 mois et je me suis fait soigner avec des feuilles de maladie. Comme je suis devenu veuve après la mort de mon mari, je vis avec une tierce personne. Suite au passage du contrôleur, veuillez m'envoyer un carnet de maternité. Faites un effort, mon enfant va naître, il aura besoin de lait et mon pauvre mari ne pourra pas lui en donner. Car avec ses dents de devant, il ne peut mâcher que du potage. Il a toujours mal aux dents qui sont sur son derrière. Comme le pauvre doit partir chez les fous, je vous l'envoie à votre bureau. J'espère que vous aurez pitié d'un pauvre homme qui a 7 enfants à manger, ainsi que sa femme et sa belle-mère.
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1: Bonjour à toutes et à tous, bienvenue dans un nouveau Un pas devant l'autre. Cette semaine, on parle des phénomènes à voir et percevoir. Avec pour commencer, métal froid collant. Pourquoi la peau reste collée lorsque l'on touche du métal froid ? Eh bien, l'explication est toute simple, parce que la peau contient de l'humidité. Et plus la peau est humide et plus le métal est froid, plus il y a d'adhérence. Et oui, le métal glacé commence par geler les microscopiques gouttelettes d'eau qui perlent à la surface de la main, par exemple. Puis, cette sorte de glaciation agit plus en profondeur dans les couches de la peau. L'eau gelée se solidifie et joue alors le rôle d'une colle entre la peau et le métal. Reste alors un seul moyen pour se décoller, verser de l'eau chaude afin de décongeler tout ça. Cela me fait penser à un phénomène que l'on connaît très bien en hiver, sur nos pare-brises par exemple, qui captent l'humidité de la brume du crépuscule et givrent la nuit. Eh bien, tout simplement, pour éviter d'utiliser des dégivreurs toxiques, couvrir nos véhicules serait bien plus pratique. On continue avec mousse dans la bouche. Pourquoi le dentifrice fait-il de la mousse ? Comment cela fonctionne-t-il ? Eh bien, le détergent, comme le savon, contient une partie qui n'est pas attirée par l'eau, qui ne se dissout pas dans l'eau, et une autre partie qui est attirée par l'eau, s'y dissout. La partie qui n'aime pas l'eau forme un film, une mince pellicule à la surface de l'eau. Celle-ci est formée de boules microscopiques qui captent les particules alimentaires, par exemple. Cette pellicule est très mince, mais solide. Et lorsqu'on se brosse les dents, de l'air pénètre dans cette pellicule. C'est alors qu'une bulle est formée, puis une autre, composant bientôt une mousse de plusieurs petites bulles. C'est un peu le même phénomène qui se passe au printemps sur nos rivières. Lorsque les pollens se déposent sur l'eau, on voit apparaître une mousse.
2: Ceci peut vous sembler une question des plus indiscrètes, mais...
1: On continue. Il me touche dans la douche. Pourquoi le rideau est attiré vers l'intérieur pendant que je me douche ? Eh bien, il se crée, grâce au jet d'eau, un mini vortex vertical, un peu comme une roue à aube. Et au centre de ce vortex, comme dans l'œil d'un cyclone, on a une zone de basse pression atmosphérique qui aspire l'air ambiant et donc aspire aussi le rideau de douche. D'ailleurs, c'est une découverte qui a valu un prix Nobel à Monsieur David Schmidt. Vortex, vortex, ça me rappelle le trash vortex de l'océan Pacifique avec le continent de plastique qui se retrouve au centre de ce vortex. Un endroit soi-disant paradisiaque mais qui devient un vrai enfer pour qui y vit. Et je ne vous parle pas des vortex de l'Atlantique qui créent des tourbillons creusés, flippants. Alors, est-ce que ces vortex sont liés à la différence de température ou à la différence de salinité ? Ce ne serait pas lié à la fonte des pôles, quand même. On continue et on va finir avec s'élever la flamme.
3: Oh, hey you.
1: Pourquoi les flammes de bougies montent-elles ? Vous savez que l'air froid descend, alors que l'air chaud monte. Eh bien oui, l'air froid est plus dense que l'air chaud. C'est-à-dire que les molécules de l'air froid sont plus rapprochées que celles de l'air chaud. Les molécules d'air chaud sont plus légères et donc sont aspirées vers le haut. Lorsque la bougie se consume, la mèche et la cire émettent des gaz qui forment une jolie flamme. La flamme est entourée d'un autre gaz, l'air. Alors qu'est-ce qui est plus chaud, de l'air de la flamme ou de l'air qui l'entoure ? Évidemment, ce sont les gaz de la flamme qui sont les plus chauds. Et donc, elle est poussée vers le haut. Est-ce que ce ne serait pas des pistes pour trouver des énergies alternatives ? Voilà, tous ces petits phénomènes naturels que l'on peut observer autour de nous, savoir un petit peu mieux comment ils fonctionnent, les percevoir, les voir, pour comprendre les causes à effet de tout ce qui nous entoure. On va finir en musique avec un poète qui nous parle aussi de flamme, mais peut-être que c'est poétisé. La flamme à lunettes de Dionysos. Portez-vous bien, restez à l'écoute de tout ce qui vous entoure, gardez ces liens utiles à la vie. La flamme à lunettes de Dionysos. À très vite.
3: J'ai perdu mes lunettes. Enfin, j'ai pas voulu les mettre. Elles me font une drôle.

0: 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Bienvenue, l'Afterwork démarre dans un instant après le journal.
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2: Bonsoir à tous. La liste est désormais définitive. 5 candidats participeront à la primaire socialiste le mois prochain. On évoquera les deux favoris, Olivier Faure et Raphaël Glucksmann. Il a été condamné pour avoir aidé les terroristes du 13 novembre. Le logisticien des attaques incarcéré en Belgique pourrait sortir de prison plus tôt que prévu, au grand dam des victimes. Et puis on parlera foot avec le début de la Ligue Europa. 3 clubs français en lice, Lyon, Rennes et Marseille. Ils sont 5 sur la ligne de départ. Les candidats pour la primaire du Parti Socialiste et de ses alliés sont officiellement connus. Aux côtés de Ségolène Royal, Jérôme Gage et Emmanuel Morel, 2 prétendants se détachent, l'eurodéputé Raphaël Glucksmann et le secrétaire général du PS Olivier Faure. Pour ces 2 candidats qui souhaitent participer à la présidentielle, les enjeux seront radicalement différents, selon le politologue Ludovic Renard.
3: Raphaël Glucksmann a une candidature à crédibiliser au sein de l'ensemble de l'électorat. Il y a la nature politique de son programme qui peut faire douter les militants du PS. Pour Olivier Faure, les choses sont un petit peu différentes. Son job, c'est de mobiliser des troupes en les convaincant qu'avec lui, il y aura un ancrage à gauche. Ceci dit, l'espace politique que Olivier Faure entend occuper est assez étroit. Donc là, il y a une petite ambiguïté que n'a pas, bien sûr, Raphaël Glucksmann, qui lui, d'emblée, écarte toute alliance avec LFI.
2: Les candidats seront départagés au terme de 2 tours, prévus les 9, 10 et 16-17 octobre. Le député de l'Eure, Philippe Brun, lui, ne participera pas au scrutin. Il a été exclu de la primaire et suspendu du parti à titre conservatoire par le Bureau national du PS, après des accusations de violence. Une table ronde sur le pouvoir d'achat, voilà ce que demande la CGT au Premier ministre Sébastien Lecornu. Le syndicat déplore des prix en hausse, particulièrement ceux des carburants. La CGT demande une augmentation générale et immédiate des salaires face à une situation qu'elle ne trouve plus soutenable. Rachida Dati devant la justice, l'ancienne ministre comparée depuis aujourd'hui devant le tribunal correctionnel de Paris dans un procès pour corruption et trafic d'influence, après avoir reçu 900 000 euros d'honoraires provenant de Renault-Nissan alors qu'elle était députée européenne. Rachida Dati est accusée de s'être servie de sa position pour influencer les décisions en faveur du groupe automobile. C'est l'incompréhension pour de nombreuses familles de victimes des attentats du 13 novembre. Mohamed Bakali, logisticien de ces attaques, condamné à 30 ans de réclusion criminelle en France, pourrait sortir de prison beaucoup plus tôt que prévu. Incarcéré en Belgique, où la loi est plus favorable en matière d'exécution des peines, il pourrait bénéficier d'une remise en liberté anticipée. Lui qui, théoriquement, n'aurait dû être libérable qu'à compter de 2035. Une nouvelle qui passe mal, surtout au vu du profil de l'individu. C'est ce qu'explique l'ancien président de l'association de victimes Life for Paris, Arthur Desnouveaux.
4: Ça fait partie des accusés qui étaient les plus impressionnants, qui avaient un des rôles les plus importants. C'est aussi quelqu'un qui aurait probablement pu empêcher les attentats du 22 mars à Bruxelles, parce qu'il avait des informations sur le reste de la cellule qui restait là-bas. C'est pas du tout une petite main. C'est quelqu'un de très radicalisé, c'est quelqu'un qui était pour l'action violente et qui était prêt à la supporter. Et en ce sens-là, la peine de 30 ans nous paraissait tout à fait adéquate. Et 30 ans, encore une fois, on était prêt à ce qu'il sorte à un moment. Que ce soit aussi rapidement, ça fait un peu douter du sens de ces procès et de la légitimité qu'on peut accorder à la justice.
2: Et aujourd'hui, une réunion était organisée à Paris par les autorités belges pour informer les victimes. Une nouvelle initiative pour protéger les plus jeunes des réseaux sociaux. La présidente de la Commission européenne, Ursula von der Leyen, propose une interdiction des plateformes au moins de 13 ans et la mise en place pour les 13-15 ans de comptes limités, contrôlés par les parents. Selon Ursula von der Leyen, l'UE ne peut pas accepter que les enfants puissent accéder à des fonctionnalités addictives. On passe au foot avec le coup d'envoi ce soir de la Ligue Europa. Les 36 clubs en lice commencent la phase de Ligue. Objectif, succéder aux Anglais d'Aston Villa, tenant du titre. Et parmi les clubs engagés, Marseille, Lyon et Rennes. Chacune de ces équipes voudrait être la première équipe française à inscrire son nom au palmarès, Christophe Médouget.
5: Oui, c'est un trophée qui échappe depuis toujours au football français. Bastia, Bordeaux et Marseille, par 3 fois, se sont hissés en finale sans jamais gagner. Pas sûr que ce soit pour cette année. Marseille et Lyon ont serré les boulons en termes de finances et de recrutement. Les deux équipes auront du mal à viser à la fois le haut du tableau de la Ligue 1 et l'exigeante Ligue Europa. La qualification est jouable, certes, mais ça va se compliquer en phase finale avec Christophe Crystal Palace, l'AC Milan, la Juve, la Real Sociedad ou encore le Bayer Leverkusen parmi les favoris. Rennes est peut-être la meilleure chance tricolore après son début de saison prometteur en championnat, mais c'est sur la distance là aussi qu'il faudra tenir pour espérer aller jusqu'en finale à Francfort le 26 mai.
2: Anderlecht, Lyon et Sturmgrass, Rennes à 21h. Demain, l'OM jouera sur la pelouse du Beşiktaş. Voilà pour l'info, excellente soirée.
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tube que je vous propose sur l'antenne d'Ornithorynx. Allez, ça y est, les dossiers sont posés. Vous êtes tranquillement au volant de votre voiture. On démarre cette émission. On va retrouver du bon son. Allez, si je vous dis David Guetta, Kelly Rowland, ah, ça vous dit quelque chose. Oh, j'ai un bon son pour vous si je vous mets ça. Ah oui, d'accord, ça arrive dans un instant. Bon, on va se faire aussi MC Solar, Jean Rock, Lady Gaga, Snap ou bien d'autres. Une heure de musique nostalgique et surtout de gros hits. Ça démarre comme ça sur Ornithorynx. Avec Diams, tout de suite, son premier single, c'est DJ. L'Afterwork, c'est ici, c'est jusqu'à 19h et c'est évidemment sur Ornithorynx.

Vous êtes sur Ornithorynque et c'est l'afterwork qui continue. Déjà de sacrés souvenirs depuis un petit quart d'heure. Diams, Idacor ou encore David Guetta et Kelly Rowland sur l'antenne de votre radio locale Ornithorynque. Dans un instant, tiens, on va se faire souvenir, faire plaisir avec un souvenir. Écoutez.

Ah là là là, un gros son ça. Il y aura Lady Gaga au Snap également dans le son Dance Eurodance. Vous l'avez compris, dans l'afterwork, on ne choisit pas et on se fait plaisir. Bah là justement, avant d'avoir de la dance et de l'Eurodance, un petit côté rap, Monsieur MC Solar, son premier single en France, on se fait plaisir. Voici Bouge de là sur Ornithorynque.

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Lady Gaga, Love Game sur l'antenne de votre radio locale ornithorynque. Soyez les bienvenus, c'est l'afterwork qui continue avec Teddy. Vous êtes nombreux d'ailleurs à avoir grandi avec ces morceaux, ouais, comme Jean Rock qu'on s'est fait juste à l'instant. Allez, place maintenant à un énorme classique des années 90. Si je vous mets ça dans les oreilles, bah ouais, effectivement, hein. Snap, Eric is a dancer. Dans un instant, on aura également François Feldman qui va arriver.

Ça, c'est n'importe quoi. Mais ça avait cartonné quand il avait sorti ce titre il y a quelques années. Monsieur Patrick Sébastien sur l'antenne de votre radio locale Ornithorynque. Soyez les bienvenus, c'est l'Afterwork. On est en direct jusqu'à 19h sur votre radio locale Ornithorynque. Et maintenant, place à un tube mythique de Everything But The Girl. Le titre Missing qui arrive dans vos oreilles tout de suite sur Ornithorynque. C'est pas fini parce qu'on va faire monter un peu l'ambiance. Joël Ursil va débarquer avec un de ses plus gros cartons, White and Black Blues, une chanson écrite par Monsieur Serge Gainsbourg. Et les filles épicées vont débarquer, les Spice Girls vont arriver sur l'antenne de votre radio locale Ornithorynque. Place aux années 90 tout de suite.

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Village Girl dans l'Afterwork 90-2000 sur l'antenne d'Ornithorynque. Ça y est, les bienvenus, nous sommes en direct et l'émission touche déjà à sa fin. C'est la dernière ligne droite avant les 19h. On va pas ralentir hein, parce qu'on va écouter Chabaranx avec Mr. Loverman. Énorme souvenir des années 90 sur l'antenne d'Ornithorynque. Vous le savez, tous les jours, vous pouvez trouver en story de la radio la programmation de l'émission. Ce que j'ai fait, bah ouais, rien que pour vous. À tout moment, eh bien, vous pouvez m'envoyer un message sur la page Facebook ou la page Instagram de la radio, Radio Ornithorynque, pour dire moi je vais écouter tel ou tel titre. Bon allez, je vous laisse là. On se termine tranquillement avec ce gros carton de Mr. Loverman. Du souvenir et des tubes. Merci d'être présent avec nous. On se retrouve demain en direct sur l'antenne d'Ornithorynque. Bisous.

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2: Bonsoir à tous. Je refuse de me laisser démolir par de fausses accusations. La réponse ce soir de Philippe Brun à sa mise à l'écart de la primaire socialiste pour la présidentielle de 2027. Il dénonce un harcèlement continu et annonce déposer plainte. La justice n'a pas été saisie. Le PS s'y est substitué, déclare Philippe Brun dans sa prise de parole. Un peu plus tôt, le premier secrétaire du PS, Olivier Faure, avait lui assuré que la décision d'écarter Philippe Brun était la seule possibilité. Le député était visé par des accusations de violence. Rachida Dati et Carlos Ghosn seront bien jugés pour corruption. Le tribunal correctionnel de Paris rejette la demande de report déposée par l'ex-PDG de Renault. Toujours en fuite au Liban, il doit s'expliquer sur les 900 000 euros d'honoraires d'avocate versés à l'ancienne ministre entre 2010 et 2012. Rachida Dati est accusée de s'être servie de sa position pour influencer des décisions en faveur du groupe Renault-Nissan. Elle risque jusqu'à 10 ans de prison et 450 000 euros d'amende. Un nouveau bilan des canicules qui ont frappé la France cet été. Santé publique France déplore près de 8000 morts en excès depuis mai. La troisième canicule du 27 juillet au 20 août, moins meurtrière que les deux précédentes, a tout de même engendré 817 morts excédentaires. Le bilan pourrait encore s'alourdir alors que la collecte des chiffres n'est pas terminée. Le succès de la visite du pape en France, les inscriptions pour assister à la messe de Léon XIV sur la place de la Concorde et les Champs-Élysées le 26 septembre ont déjà dépassé la jauge des 500 000 personnes. Le diocèse de Paris a décidé d'élargir le périmètre et de passer à 600 000 spectateurs. Les inscriptions pour cette messe ont été clôturées ce soir à 18h. Et puis du sport et du football ce soir avec le coup d'envoi de la Ligue Europa. Deux clubs français à suivre. Lyon se déplace en Belgique pour affronter Anderlecht. De son côté, Rennes va en Autriche pour jouer contre le Sturm Graz. Deux rencontres prévues à 21h. Demain, le troisième club français en Ligue Europa, Marseille, se rendra à Beşiktaş. Voilà pour l'essentiel de l'actu. Je vous souhaite une excellente soirée.
3: Bonjour. Aujourd'hui, nos pas nous mènent en Champagne Mancelle, proche forêt de Charny. Champagne conlinoise, pays de Sillé, canton de Sillé-le-Guillaume, à la rencontre des Rouaisiens, les 800 habitants de Rouez ou Rouez en Champagne. Traversée par la Vègre et bordée du Merdereau qui s'y jette, commune rurale à habitat très dispersé, Rouez est bordée par Sillé-le-Guillaume, Saint-Rémy de Sillé, Crissé, Neuville-Allée, Tanny, Parennes et Rouessé-Vassé. Pour le plaisir de visiter, direction les vestiges de l'abbaye cistercienne de Champagne, fondée en 1188 par Foulque Riboul, démolie partiellement à l'exception des cuisines et de l'aile occidentale, remaniée en 1740, et qui comprend un cellier, seul vestige de l'abbaye primitive du XIIe siècle, avec une voûte, des piliers médiévaux, des peintures murales représentant un paysage, ainsi qu'un escalier principal en chêne construit en 1740 avec sa rampe massive et ses 33 marches taillées dans la masse du bois. Le presbytère de 1860. Au nord-ouest du village, le château de Courmenant et ses abords forment un site classé de 10 hectares. A noter que la commune de Rouez participa à la chouannerie. Sur le plan économique, la commune de Rouez est le siège de la fromagerie Fossurier, du nom de Roger Fossurier, qui l'achète en 1931, possession de la famille jusqu'en 1965, année où Liliane Soyer, sa veuve depuis son décès en 1960, et ses héritiers décident de la vendre à la société Besnier, située à Laval, en Mayenne. Et nous suivons la trace du Rouezien Serge Le Groux, qui, à son décès fin 2007, fit de Rouez-en-Champagne, où il élevait des chevaux, son légataire universel pour 38 millions d'euros sous forme de biens immobiliers à Paris, terre et ferme en Sarthe, en contrepartie d'engagement de la municipalité, telle la construction d'une cinquantaine de petits pavillons réservés à des personnes âgées n'ayant pas les moyens de se payer une place en maison de retraite. Un décret de 2018 reconnaît la fondation Serge et André Le Groux comme établissement d'utilité publique. Sur le plan détente, balade nature et bucolique, Rouez en Champagne participe à la station verte de vacances de Petite Charny. Fin de cette balade à Rouez ou Rouez en Champagne. Mais nous nous retrouvons très vite pour une nouvelle déambulation sartoise. À bientôt et sartoisement vôtre.

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0: l'actualité du cinéma. C'est sûr, écran large. Salut à tous, salut Yves.
1: Salut Patoche, bonjour tout le monde.
0: Prêt à commenter avec moi les films en sortie nationale ce mercredi 16 septembre?
1: C'est une invitation?
0: Eh ben probablement, parce que justement, le film qu'on va vous présenter, ça s'appelle à propos l'invitation. C'est un film réalisé par Olivia Wilde avec Seth Rogen. Olivia Wilde, toujours bien de s'inviter dans son film. Penelope Cruz et Edward Norton. Enfin, je crois qu'en plus, on lui a demandé de réaliser. Elle était d'abord prévue comme comédienne et après on lui a dit ce serait bien que tu le réalises aussi. Elle a longuement hésité puis finalement elle l'a fait. Voilà, le petit pitch déjà pour savoir de quoi on cause.
1: Angela et Joe invitent leur mystérieux nouveau voisin du dessus à dîner. La soirée va alors rapidement faire voler en éclats toutes leurs certitudes.
0: Qu'est-ce qui peut voler, à part les assiettes, je ne sais pas. En tout cas, on écoute la bande-annonce.
2: Bonsoir. Allez-y, entrez.
3: On est ravis de vous voir.
2: On est tellement contents de vous recevoir.
4: On attend du monde? On pourrait pas mettre des rideaux. J'aime pas qu'ils voient chez nous comme ça. Ce chemisier, il est joli, il te va très bien.
2: Ah oui? Eh ben, tu pourrais me dire ça plus souvent.
4: Je les enlève? J'en ai rien à foutre que t'enlèves tes chaussures.
3: Pour moi, c'est sans gluten, sans lactose, sans viande, sans sucre.
4: Non! Il y a un truc dont je voulais vous parler.
3: Il y a aussi un truc dont on avait très envie de vous parler. On se sent proche de vous. Il y a un lien très fort entre nous quatre.
2: C'est si gentil. Merci.
4: Ouais.
2: Oh, dis merci, Joe.
4: Merci. C'est très flatteur. J'arrive pas à y croire. Je retire ce que j'ai dit. On devrait inviter des gens plus souvent.
3: Mais super. On a un genre de petit jeu entre nous.
4: Ils se foutent littéralement de nous. On voulait seulement voir l'appartement. Pourquoi j'ai l'impression d'être le seul à ne rien comprendre? Juste pour être sûr. Toi, elle et moi.
3: Oui.
4: Moi aussi.
3: Oui, toi aussi. Ah.
0: L'invitation, c'est dans toutes vos salles ce mercredi 16 septembre. Alors un film qui laisse un petit suspense, on ne sait pas trop si c'est vraiment ce qu'on pense.
1: Oui, voilà. C'est ça qui est intéressant.
0: Les voisins, ils les connaissent pas, ils les invitent. Le couple va pas forcément très bien, entre la routine, etc. On sent qu'il y a des tensions entre le couple. Et puis, ces voisins qui arrivent, et c'est presque, on vous aime bien, ce serait bien de faire des choses à quatre. Là, on sent le club échangiste qui commence à se monter. Là.
1: C'est ce qu'on imagine.
0: Voilà. Alors, c'est jamais dit.
1: Oui.
0: C'est jamais dit. C'est supposé. Alors, au début, ils sont contents de dire, on pense à nous pour ce genre de truc, etc. Un petit, on voit un peu ce côté-là. Et puis, ils hésitent. Ils disent, le gars, même moi, je peux faire le truc avec vous. Voilà, c'est assez drôle. Alors, c'est un huis clos. Hein, ça se passe, tout se passe dans l'appartement. Donc, voilà, il y a quand même un côté d'enfermement. Et puis, les personnages sont hauts en couleur, tous. Hein, et voilà, moi, j'aime bien. Je sais pas si j'irai le voir, mais en tout cas, la bande-annonce laisse présager une bonne comédie. Peut-être un peu bavarde, mais plutôt sympathique.
1: Seth Rogen, c'est vrai que quand on le voit, on se dit c'est le bon pépère, bien tranquille, et que quand on le voit marié avec Olivia Wilde, on pourrait se dire bah il en a de la chance le monsieur, parce que on avait chroniqué un film avec Olivia Wilde où je t'avais dit oh là là, mais elle faisait tout en plastique. Là, elle a retrouvé son charme naturel, donc c'est un plaisir de la retrouver là. Et c'est vrai que ils se retrouvent à inviter leur nouveau voisin. Et Penelope Cruz, elle est en blonde incendiaire.
0: Ah oui, carrément.
1: Donc,
0: oui.
1: On se dit, elle a pas besoin de ça pour être super charmante, parce que elle est très bonne actrice, mais c'est vrai que elle a cette touche hispanique qui fait du bien. Et Edward Norton, il est très bien dans son rôle. Il a un petit charisme qui passe très bien. Donc, ça fait deux couples qui passent très bien.
0: Un petit côté Richard Gere, j'ai trouvé.
1: Ouais. Et donc, justement, le petit côté... comme tu disais, on aimerait bien vous revoir. Et à un moment dans la bande-annonce, Seth Rogen, il est quand même en train de dire, il se moque de nous.
0: Oui, oui, voilà.
1: Donc,
0: aussi.
1: Il a quand même cette part un peu de, peut-être, lucidité ou de mec qui est bien pragmatique, qui se dit, mais comment moi je pourrais intéresser une femme comme elle? J'ai déjà la chance d'être marié avec une jolie fille, mais que j'en attire une autre. Donc, il s'imagine peut-être plein de choses et c'est ça qui peut être intéressant à découvrir.
0: Voilà, tout à fait. Donc, on peut vous le conseiller. Le deuxième film, c'est plus grave. C'est une comédie aussi, mais une comédie dramatique, un peu romancée. Ça s'appelle Maoussi, de Charlotte Schioller, avec Mustapha Mbeng, Charlotte Schioller et Elsa Wollaston. Ah, pas facile à dire tous ces noms. Je t'écoute pour le petit résumé.
1: Quand par hasard, Babette est amenée à partager son appartement parisien avec Edo, un réfugié congolais, Maoussi, une souris en fuite, se pointe aussi et chamboule leur quotidien. Elle s'immisce entre les deux étrangers, tel un enfant adopté, et les contraint à faire face à leurs attentes divergentes de l'amour.
0: Oh, dit comme ça, c'est pas du tout ce que j'ai vu dans la bande-annonce. En tout cas, on écoute.
5: Je vais commencer à travailler en solo et j'aurai besoin d'un percussionniste. Je te laisse la chambre et puis en échange, tu m'accompagnes.
6: Tiens, voilà les clés.
7: Oh, chambre, n'est-ce pas, c'est la manganga,
8: hein? Un peu le bon temps, on a manganga, je suis là. Dis-moi, c'est que là, Mbouba, c'est une souris.
5: Tu l'as vue?
8: Oui, dans ma chambre. C'est une souris cobaye. Elle n'a aucune chance d'or.
7: On va l'appeler comment?
5: Maoussi. Ça veut dire petite souris en anglais. Et comment tu vas faire pour tes papiers?
7: Je vais demander l'asile politique.
8: Avant de quitter l'Afrique, mon sorcier m'a dit que je mettrais 3 ans pour arriver en France. Et qu'une très vieille femme m'aiderait. Je pense que c'est toi.
5: Moi, je pensais que les hommes africains faisaient toujours les premiers pas.
8: C'est ce que j'ai fait, non?
5: On a travaillé ensemble.
9: Ça, je sais.
5: C'est juste que ça fait, il fait partie de ma vie maintenant.
9: Ah, on dirait qu'il est bien installé chez toi. Mais tu as des souris.
10: Vous avez des compétences particulières, monsieur?
8: Non.
5: Mais il a beaucoup de talent. Il a été maître percussionniste pour les tambours de Brazza.
7: Oui, à l'Oukari de Gwandi.
8: Je ne vais pas rentrer au pays.
5: Je ne laisserai jamais t'envoyer.
8: Donc je reste ici.
0: Maoussi, c'est dans toutes vos salles à partir de ce mercredi 16 septembre. Donc Maoussi, c'est la petite souris, voilà, oui. C'est comme ça qu'elle l'appelle, la jeune femme. Alors, elle dit, elle partage son appartement parisien avec Edo, un réfugié congolais. En fait, elle va le chercher quand même au Congo. Voilà, ils font le voyage ensemble, elle ramène en France, et puis ils devaient se débrouiller, puis finalement, effectivement, ils vont cohabiter un petit peu. Et voilà, bon, c'est plutôt charmant, c'est assez romantique. Il y a le problème, effectivement, de l'expulsion des sans-papiers. Qu'est-ce qu'on fait pour se battre pour pouvoir rester dans un pays? Il y a tout ça. Et puis, il y a l'histoire d'amour qui s'immisce un peu entre eux, même si elle est un peu plus vieille que lui. Bon, sympathique en tout cas.
1: J'ai pas trop d'avis dessus, j'ai pas été totalement touché par l'interprétation. Maoussi, comme on dit, c'est toujours le regard extérieur pour exposer une situation. C'est toujours plus facile au cinéma de dire c'est difficile d'aborder certains sujets. On y apporte ici un peu de légèreté, justement, avec la musique, la danse.
0: Et la souris, surtout.
1: Le côté. Et justement, la souris est là, on va dire, l'élément pour bien présenter la situation. Mais j'ai pas tout. Je suis pas trop rentré dedans.
0: Oui, au niveau rythme, c'est un peu bizarre, voilà, des fois. Bon, je peux vous le conseiller aussi, en tout cas, une belle curiosité. Voilà pour les deux films qu'on voulait vous présenter. Je te remercie, Yves, pour tes commentaires éclairés.
1: Éclairés, à ce point-là? Allez.
0: Je plaisante.
1: À bientôt.
0: Salut.

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1: Voici Alice Taglioni, nous deux.

salut à tous et bienvenue sur l'antenne de votre radio locale Ornithorynque. C'est l'heure de se retrouver pour Au cœur de l'album, la découverte musicale de la semaine. Et aujourd'hui, je vous propose de découvrir une artiste qui pourrait bien devenir l'un des nouveaux visages de la pop, Kenzie Kate. Originaire de Buffalo et aujourd'hui basée à Nashville, Kenzie Kate s'est fait remarquer avec une pop très personnelle, à la fois moderne, émotionnelle et largement inspirée par les sonorités des débuts des années 2000. Son projet, son album, Sun Kissed, est sorti en septembre 2025. Il nous le plonge dans une ambiance très particulière. Sept titres jonchent cet album et je vous propose d'en découvrir 5 tout au long de la semaine dans votre rubrique Au cœur de l'album, l'album Sunkissed de la chanteuse Kenzie Kate. Voici tout de suite un titre extrait de cet album, c'est Kissing Call.

0: Ornithorynque, un extrait de Sunkist, son nouvel album. Il est sorti dans les bacs en septembre 2025 et c'est la découverte que je viens de retrouver pour vous sur l'antenne de votre radio locale, Ornithorynque, dans votre rubrique Au cœur de l'album. 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
1: Vide-grenier à Tresson le dimanche 20 septembre, de 7h à 18h. Installation des exposants à partir de 6h30. Rendez-vous derrière l'école, buvette et barbecue sur place. Informations et réservations auprès de Marilyn au 06 15 09 05 23 ou par mail à fêteatressontoutattaché@gmail.com. Voyage en art, c'est une exposition d'art plastique du 19 au 27 septembre dans le hall du centre de ressources Épidore à Bouloire. Venez découvrir les nouveaux artistes pour ce deuxième voyage, mais aussi retrouver les artistes de l'année dernière qui avaient exposé lors de la première édition à l'atelier de la Licorne, 95 rue Nationale à Bouloire. Les deux lieux seront ouverts de 10h à 12h30 et de 15h à 18h. Pour tout renseignement, 06 12 80 38 98. Vide-grenier le dimanche 20 septembre à La Chapelle-Huon, organisé par l'Association des parents d'élèves. Renseignements et réservations au 06 82 18 22 58 aux heures des repas.
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Gone, gone, nous dit le colonel. Salut à tous et bienvenue dans le super son des 60s. Le meilleur de la plus belle des décennies, vachement en vinyle et presque en direct avec au programme ce jour Plastic Penny. Alors, on est complètement du côté des petits groupes anglais. Terry Red, l'excellent Terry Red. Là encore, nous sommes en Angleterre. The Sleepy, Paula and Paul, ou plutôt Paul and Paula. Là, on sera direction les États-Unis. Et puis, pour nous, une petite Française exceptionnelle, Dani. Et on ouvre bien entendu avec nos filles dans le garage, et en l'occurrence ici, une seule fille, Roberta Wolfson. Voilà, elle a enregistré ce grand classique Tobacco Road, un morceau écrit et composé par John Loudermilk, chanteur éphémère et excellent auteur-compositeur. On lui doit notamment quelques tubes, Ebony Eyes et Indian Reservation pour les Everly Brothers, pardon, The Little Bird qui a été chanté par Marianne Faithfull. Quant à Roberta Wolfson, elle est difficile à retrouver, la fille, elle n'aura enregistré que deux titres. Celui-ci est extrait d'une compilation Girls in the Garage. Heureusement, sur les internets, on retrouve son producteur, il s'appelait Ted Lear, et il le dit lui-même, c'était vraiment une personne de grande qualité, Roberta, une superbe chanteuse. Nous avons fait deux morceaux ensemble, il y a cette face A, donc qu'on va écouter là, et puis sur la face B, un morceau que j'avais écrit, So Tired of Being Alone, où Roberta a tout donné. À la fin de l'enregistrement, elle pleurait.

Ouais, ça n'a pas bougé. On va quitter les États-Unis, direction l'Angleterre de 1966 avec The Stormville Shakers. Quelques singles enregistrés pour ces six garçons. Et sur la page internet qui leur est consacrée, on s'aperçoit qu'ils n'ont pas fait moins de 300 concerts entre 1960 et 1966 avant de faire, assez curieux, un exil en France. On les retrouve à la Locomotive, au Club Trianon à Paris, à l'Omnibus à Marseille, avant qu'ils retournent en Angleterre où ils feront à nouveau 300 concerts avant leur séparation en 1969. Le single que l'on va écouter là, donc Number One, est sorti en France. Le chef d'orchestre n'est autre que Claude Bolling. Derrière les manettes, on trouve un ingé son qui a travaillé pour Christophe et pour Henri Salvador, s'il vous plaît. Et c'est le clavier de la bande, Philippe Goodhead Tate, qui a écrit et composé le morceau. À noter quand même que le guitariste Ian David Gels a épousé par la suite une chanteuse française, Valérie Lagrange.

toujours extrait de la même compilation. On va rester en Angleterre avec Plastic Penny. Alors c'est vrai que dans cette émission, on parle souvent des seconds couteaux. Là, on est même dans les troisièmes fourchettes. Nous sommes en 1968, pourtant les choses ne commencent pas trop mal pour eux. Ils ont Larry Page comme manager, mais oui, le même producteur que les Kings, c'est plutôt pas mal. Le groupe a été fondé l'année précédente. On leur autorise deux albums en 68-69, un petit peu oublié, il faut le dire, avec une apparition au festival de l'île de Wight. Le groupe évolue dans une musique qui est très à la mode à ce moment-là, la pop psyché. Et ouais, il faut le dire, ce sont de très bons musiciens, pas de grande reconnaissance, en tout cas sur le tard. Nigel Olson terminera comme batteur pour Elton John. Paul Raymond rejoindra un excellent groupe qui s'appelle UFO. Quant à Mick Graham, le guitariste, lui, il sera de l'aventure Procol Harum. 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

0: On va quitter Albion, retraverser l'Atlantique et nous voilà de retour aux États-Unis avec Chris Morgan and the Togas, un petit peu de garage cool de 1966. Ils sont aussi connus sous le nom des Togas, c'est-à-dire les Toges en français. Et là, franchement, la pochette du single est absolument unique. Voilà, ils ont sorti deux singles, celui de 65 et voilà, c'est génial. Ils sont habillés en romain, hein, ils n'hésitent pas, hein, avec les caligae, c'est-à-dire les sandales hautes, les tuniques, les capes. Il y en a même un qui a une couronne de laurier. On ne se prend pas très au sérieux. Le leader, c'était Chris Morgan, alias Raymond Bang. Pourquoi pas comme pseudo. On les retrouve sur pas mal de compilations, notamment le morceau que l'on va écouter là, There She Goes. Par contre, le groupe est impossible à loger. Je ne sais pas ce que sont devenus les musiciens.
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retraverser l'Atlantique et nous voilà du côté de l'Angleterre, à nouveau avec Terry Reid, l'excellent, l'exceptionnel Terry Reid, et c'est en préparant cette émission, en consultant en fait la page Wikipédia de ce garçon, que je me suis aperçu qu'il venait juste de mourir. Quelle voix et quel ratage de carrière, c'est monumental. Ici, on va le retrouver dans un morceau qui s'appelle Funny How Time Slips Away, enregistré avec Peter Jay et les Jaywalkers, Peter Jay à la batterie bien entendu. Il faut d'ailleurs aller chercher dans la discographie de Peter Jay ce que Terry Reid aura fait de meilleur, 6 morceaux absolument sublimes avec un phrasé, une agilité vocale, on sent qu'il est capable de tout ce garçon. Alors après oui, il fera une carrière en solo fin des années 60, années 70-80 qui n'intéressera pas grand monde, c'est bien dommage parce que ça c'est superbe.

c'était Terry Reid, une petite leçon de chant. Merci. Allez, on reste en Angleterre. Tiens, on est en juin 67 et ça s'entend, hein, avec The Fresh Windows ici, morceau écrit et composé par un nommé Barrett. Et tout de suite, je me suis dit, tiens, il avait peut-être un frangin, Syd Barrett, mais non, il s'agit d'un homonyme, moitié d'homonyme, Brian Barrett, guitariste et chanteur dans ce groupe dans lequel on retrouve aussi les deux frères Algie Bartholomew et Benny Bartholomew, guitariste, chanteur, bassiste, et puis Clive Glish à la batterie. Quelques concerts pour ce groupe, un seul single, ce qu'on retrouve sur une excellente compilation au nom amusant, Chocolate Soap for Diabetics Fashion Conscious.

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1: On va retourner aux États-Unis, tiens, retraverser l'Atlantique pour un petit collet serré de 1963 et ce duo 100% américain, on peut pas se tromper, Paul and Paula et le titre Hey Paula, une véritable déclaration d'amour en fait entre deux individus d'ailleurs qui n'étaient pas en couple, hein, qui étaient juste de bons copains. Franchement, ça sent un peu la série américaine de l'époque type Happy Days. Voilà. Et puis une petite anecdote concernant ce morceau qui aurait dû être chanté au Memorial Auditorium de Dallas le 22 novembre 1963 pour accueillir John Fitzgerald Kennedy. Il se trouve que voilà, l'histoire en aura décidé autrement. Le concert sera annulé, on se doute, suite à l'assassinat du président. Ça n'empêchera pas quand même le duo de se payer un numéro 1 aux États-Unis. Hey.

n'est-ce pas que c'est mignon? Allez, on arrive à la mi-temps de cette émission et c'est le moment de retrouver notre rubrique 60s 2020. Et c'est au tour des garçons avec Babix et ce morceau « Ah la la la ». Là, on va surfer littéralement sur les musiques des années 60, surf yéyé. Ce garçon, Babix, c'est son nom de scène, David Babin, hein, et se paye une très très belle carrière depuis 2006, auteur, compositeur, chanteur, producteur, arrangeur. On l'a retrouvé autour de garçons comme Julien Doré, Alexis HK et de filles comme Clara Luciani, hein, et toute la fine fleur de la scène française. Il est là, il est le patron d'un label qu'il a fondé qui s'appelle Bison Bison. Et voilà, là aussi, petite anecdote, c'est lui qui réalisa le premier maxi d'une jeune chanteuse complètement inconnue qui débutait, Raphaël Lanader. Ah oui, là aussi, on tombe dans l'excellence de la chanson française. D'ailleurs, il réalisera Initial, le premier album de Raphaël Lanader. Il a travaillé aux États-Unis avec le collectif Metropolis Ensemble. Et puis voilà ce morceau extrait d'un album sorti en 2025 que je vous conseille chaudement et qui s'appelle Amour Colosse.

0: Ils ne sont plus très nombreux, les musiciens d'aujourd'hui, à faire chanter des enfants. Lui, il s'appelle Babix à la la la.
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0: Et on va retourner en Angleterre, traverser la Manche. Nous sommes en 1968 avec ce petit groupe The Sleepy. On est dans le rock psyché, bon musicien quand même, hein, puisque Ian Wallace, le batteur, rejoindra King Crimson pour ensuite devenir musicien de session pour Bob Dylan, pour Bonnie Raitt, pour Crosby, Stills and Nash, s'il vous plaît. Et le reste du groupe a complètement disparu. Il nous reste ce morceau, Is It Really the Same?

va s'écouter un petit morceau qui fleure bon la Californie de 1967, très proche des Byrds, Let's Get Together, un morceau qui aurait pu se trouver dans un film et qui a été composé par les trois garçons qui forment ce groupe, The Tiffany System, qui venait de Floride. À l'intérieur, on va retrouver, bah oui, quelqu'un qui va avoir une gloire importante, Butch Trex, futur fondateur de The Allman Brothers Band en 69. On y retrouve aussi David Brown, bassiste et accessoirement saxophoniste, puis musicien de session, et puis Scott Boyer, lui aussi musicien de session et arrangeur du côté de Duane Allman. Ben voilà, les trois sont donc restés très copains et très liés. Et ce morceau a été chanté par d'autres groupes, les Young Bloods et le Kingston Trio, et là il y a une espèce de confusion qui est apparue. J'ai trouvé des sources qui disent que le morceau a été écrit et composé par Dino Valent en 1963, une autre source qui dit que non, c'est bien le Tiffany System qui a composé ce morceau, et d'autres enfin qui disent que c'est un morceau traditionnel américain. Allez, vous trancherez vous-même.

Ouais, c'est vrai que ça sent le hippie, tout ça. Bah justement, H comme hippie, c'est l'instant de Dany, 1 minute 41 secondes pour ce titre, écrit par Frédéric Botton, hein, un garçon qui a travaillé pour Barbara. 9 albums pour Dany quand même, dont celui de 1970, qui a été prix de l'Académie Charles Cros, s'il vous plaît. Et puis 2 anecdotes, tiens, la concernant. En 1974, elle est sélectionnée au concours de l'Eurovision avec un morceau qui s'appelle « La vie à 25 ans ». Elle est prévue pour passer entre l'Allemagne et l'Irlande. Il y a les répétitions organisées à Brighton et patatras, le 2 avril 1974, Georges Pompidou meurt et du coup, sa candidature est retirée. Et l'année suivante, en 1975, elle tente à nouveau le coup, cette fois-ci des sélections françaises, avec un morceau écrit par Gainsbourg, comme un boomerang. Et sa candidature sera aussi refusée à cause d'un texte jugé un peu cru. Heureusement, Dao et Dany l'ont chanté un petit peu plus tard, ce morceau.

0: Et c'est quand même très très gainsbourgien.
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0: Allez, direction le Swinging London, le cœur du Londres vibrant. Nous sommes du côté du Marquis avec The Alan Bound Set, un super groupe anglais fondé à Hambourg en 1964 autour du trompettiste Alan Bound. Il y a pas mal de gens qui vont passer, dont des futurs stars, Robert Palmer, John Helliwell et Dougie Thompson, futurs musiciens de Supertramp. Et puis, il nous reste quand même quelques morceaux très mods de cette époque, dont celui-ci, Gonna Fix You Good.

se hisser à l'année 1970 avec un groupe qui s'appelle Freedom, la liberté, extrait donc de Freedom at Last, de ce morceau Cry Baby Cry, dont je me suis rendu compte que les photos de l'album avaient été réalisées par Dominique Tarlet. Là, on a affaire à un photographe de première bourre. Bah oui, on le retrouve sur des photos d'albums des Stones, de Jimi Hendrix, de Led Zeppelin. On retrouve ces photos partout. Il avait accès au studio, il avait accès aussi à l'intimité de tous ces artistes à cette époque-là. Il en est resté d'ailleurs des expositions absolument formidables. Quant à Freedom, bah lui, le groupe commençait dans le psyché avant de virer sur le rock un petit peu plus dur. Et oui, ça a été fondé par deux anciens musiciens de Procol Harum, Ray Royer, on va y arriver, et puis Bobby Harrison. Et ici, donc Cry Baby Cry, c'est une reprise des Beatles.

Le Super Son, c'est presque fini. On va donc terminer complètement en live avec Chuck Berry, mais non pas Johnny B. Goode, un drôle de petit morceau composé pour l'occasion. C'est un instrumental Fillmore Blues. C'est du blues, comme son nom l'indique, enregistré au Fillmore Auditorium de San Francisco en 1967. Et Chuck Berry est accompagné par le Steve Miller Blues Band. Allez, en attendant de nous retrouver, portez-vous bien. Et surtout, faites gaffe au rock'n'roll.

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0: Bienvenue sur l'antenne de votre radio locale Ornithorynque. Il est 21h et comme chaque mercredi, on se retrouve pour Écoute le concert. On vous propose de vivre ou revivre un grand moment de musique, un concert, sans bouger de chez vous. Et ce soir, eh bien direction Paris, direction La Cigale, pour retrouver une artiste unique de la scène française qui nous a quittés ce mardi 15 septembre, Catherine Ringer. La chanteuse, musicienne, comédienne, artiste libre et surtout véritable personnalité de la chanson française, Catherine Ringer a marqué plusieurs générations avec son énergie, sa voix, son univers et cette façon bien à elle d'habiter la scène. Impossible de parler de Catherine Ringer sans évoquer évidemment Fred Chichin, son duo mythique des Rita Minsuko. Ensemble, ils ont bousculé les codes de la chanson française avec des titres devenus incontournables. Ce soir, Catherine Ringer, seule en scène avec ses musiciens, on la retrouve dans un concert enregistré en 2008 à La Cigale, un concert qui nous permet de retrouver toute son énergie, son extravagance, son émotion, mais aussi lui rendre hommage ce soir, au lendemain de son décès. Alors, on va oublier un peu pour l'instant d'un moment votre quotidien. Imaginez-vous, on est en 2008, Catherine Ringer remonte sur la scène de La Cigale. Pendant cette émission, laissez-vous simplement porter par les chansons, les arrangements, mais surtout la voix de cet artiste incroyable. Soyez les bienvenus, vous êtes sur Ornithorynque, c'est Écoute le concert de Catherine Ringer.
1: Mesdames, mesdemoiselles, messieurs et mesdemoiselles, bonsoir. Pour les personnes qui n'ont encore jamais vu les Rita Minsuko dans cet état, eh bien, je ne sais pas quoi vous dire là. On n'a qu'à commencer tout de suite alors. En espérant que c'est un spectacle qui vous plaira et qui plairait à Fred. L'ami ennemi.

Merci beaucoup. Bon, moi, j'ai pas tout ça, mais j'ai pas de ça à faire. Parce que j'ai un rendez-vous maintenant. Avec moi-même, alors ça tombe bien comme je suis là.

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1: Merci beaucoup.
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1: Bon, alors c'est pas tout ça, parce que moi j'ai pas que ça à faire. J'ai rendez-vous avec le passé, quand on était

Et ben voilà, à la guitare, Sylvain Laforge de Vernouillet. Au clavier, Pascal Simoni. À la basse, Eddie Duffy. Et au tambour, Papa Kerr. Et au public, La Cigale! Bravi, bravi! Marvigliosi! C'est bien, vous vous applaudissez vous-même. Très bien. Terminal, beauté.

0: Je vous demande de vous calmer. Vous m'avez l'air bien énervé.
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0: Bon, on va t'obliger.
2: On va vous faire une berceuse.

Maintenant, on va vous faire une chanson d'une artiste italienne qui compose, qui chante depuis les années 60, et toujours maintenant, et elle s'appelle Mina, une chanson des années 70, et ça s'appelle... È finire.

La prochaine chanson qu'on vous fait, c'est une chanson que Fred m'avait demandé. Le texte, il m'avait dit, fais une chanson sur un guitariste qui serait fou d'amour pour une guitare. Alors ouais, c'est une bonne idée, ça. Et c'est vrai, n'empêche. Et il m'a dit, en plus, tu l'as fait en anglais, s'il te plaît. J'ai dit, ouais, ça me plaît. Ça fait White Falcon.

Une chanson encore. Évidemment, mais celle-là, elle est... Bowie, come Bowie. Et ça s'appelle... Red Sails. Et ça veut dire, en fait, drapeau rouge. La voile rouge.

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Merci beaucoup.

Merci pour le rappel. Une chanson du velours souterrain. After Hours.

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1: Encore ? Alors maintenant, une chanson de Michel Deschamps. Non, c'est Mink Devil, Willy Devil. Et ça s'appelle Venus of Avenue D.

sont émus parce que vous savez quoi? Quand les musiciens ils chantent ça, ils jouent.

0: Encore une alors? Ah, c'est gentil. Eh bien, ça fait plaisir, n'empêche.
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Puisqu'on est enregistré et tout ça, en fait, je voudrais qu'on filme là, spécialement pour qu'on enregistre. Là, c'est un. Vous voyez, on a fait Red Cells tout à l'heure. Et en fait. Je t'ai dit, tiens, faudrait. Mais elle est bien là. Tiens, je vais essayer de la faire en français. Alors, en plus, je sais pas, c'est surtout, en fait, ce serait comme on a monsieur Marc Platy qui enregistre ce soir, qu'il connaît, puisqu'il a travaillé avec lui. C'est lui qui a fait la production de Variety aussi. Eh ben, on pourrait la faire en plus, si vous voulez bien. Et après, on lui enverrait, ça me ferait marrer. Hein? Ok, merci.

Alors, en fait, ça, donc la traduction, c'était Red Sails, des voiles rouges. Moi, j'ai fait l'étoile rouge.

0: Est-ce que quelqu'un veut faire un petit coucou à David Bowie? Merci pour lui. Ciao. Bonne continuation et à bientôt, j'espère.
1: Et voilà les amis, le rideau va maintenant se refermer sur cette nouvelle édition de Écoute le concert. Pendant plus d'une heure, nous étions à Paris, à La Cigale, avec la regrettée Catherine Ringer, qui nous a quittés hier. Quel plaisir en tout cas de replonger dans ce live enregistré en 2008. Une voix bien sûr, mais surtout une présence, celle de Catherine Ringer. Merci à toutes et à tous d'avoir participé à cette émission, d'être de plus en plus fidèles sur l'antenne de votre radio. On se retrouve mercredi prochain pour un nouveau voyage musical en live. D'ici là, je vous invite à réécouter du live toutes les nuits sur Ornithorynque, de minuit à 2h, du lundi au samedi. Et n'oubliez pas que ce live sera rediffusé lundi à 3h du mat. Excellente nuit sur Ornithorynque.
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1: Voyageur, proscrit, asseyez-vous un instant autour de ce four, mais un seul instant, car la lumière fut bannie de ces terres et vous n'êtes plus les bienvenus. Ils arriveront bientôt, ils vous chercheront, des pilleurs, des assassins, ravageurs. Certains les nomment monstres, mais monstres au moins ont un visage. Donc reposez-vous, mais vite, n'attardez-vous point ici. Évitez les routes et surtout ne regardez pas en arrière. 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

0: les Gypsy Kings avec Francis Cabrel.
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